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1: Bonjour, bonjour, soyez les bienvenus dans votre émission qui parle musique sur Radio de la Save. Moi c'est Tessa et où que vous soyez, je vous accompagne pendant une heure en chanson. Au programme, vos rubriques préférées avec une spéciale été pour cette dernière de la saison. Je peux vous assurer qu'on va écouter que des morceaux qui mettent dans un super état d'esprit. Une chose est sûre, la musique est bonne sur Radio de la Save et on commence comme toujours avec notre nouveauté. Ça s'appelle Jealous Lover et c'est signé par les Rolling Stones. La bande à Mick Jagger sera de retour avec un tout nouveau projet le 10 juillet. En attendant, ils nous font patienter avec ce titre parfait pour l'été. C'est moins rock, plus léger, mais ça groove, ça change, mais personnellement j'aime bien. Voici les Stones en nouveauté sur Radio de la Save. J'adore dire ça en 2026. Jealous Lover.

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1: Allez, dans votre émission qui parle musique, direction maintenant notre éphéméride musicale du jour. En ce 2 juillet, on célèbre la naissance d'Adrien Gallo, le chanteur des Bébés Brunes.

Adrien Gallo qui fête aujourd'hui ses 37 ans. D'ailleurs, il sort ce soir à minuit un tout nouvel EP. Je l'ai écouté en exclu, je peux vous dire qu'il est plutôt pas mal. Allez, pour célébrer ça, je vous les joue très vite, les bébés brunes sur Radio de la Save avec le tube La La Love You. Mais avant, direction le 2 juillet 71. Ce jour-là, un jeune groupe de rock nommé Queen se produit à l'université de Surrey en Angleterre. C'est le tout premier concert de la formation. Après ce premier concert, le groupe travaille d'arrache-pied pour sortir son premier album qui ne voit le jour que 2 ans plus tard, en 73. Queen, on les écoute ensemble sur Radio de la Save avec une version live du premier titre de leur tout premier album. Voici Keep Yourself Alive.

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1: Allez, dans votre émission qui parle musique, le studio, c'est la dernière de la saison et j'avais envie qu'on se mette en mode été avec une reprise que j'adore. Je vous l'avais fait découvrir il y a quelques mois, elle est signée Bon Entendeur. Bon Entendeur, c'est deux gars qui adorent mélanger les sons, les voix, mais aussi les époques. Ils adorent prendre des classiques un petit peu vieux et les réarranger pour les mettre au goût du jour et je trouve ça super bien fait. Parce que oui, c'est remixé, mais en fait, je sais pas, j'adore leur manière de faire parce que ça reste toujours très organique, subtil et même élégant, je dirais. On entend vraiment que ce sont de vrais musiciens, tout simplement. Et en plus, les voix qu'ils choisissent pour collaborer sont toujours hyper bien pensées, à mon sens. Là, par exemple, pour leur reprise du Coup de soleil de Richard Cocciante, ils font appel à la jeune Emma Peters, que j'adore, et ça fonctionne trop bien. Résultat, on a une reprise moderne, solaire et aérienne. Alors oui, ça n'a plus rien à voir avec la version originale, mais je sais pas, je trouve ça trop créatif et j'adore. Puis en plus, c'est une jolie manière de faire découvrir certains classiques à la nouvelle génération, donc c'est tout bénef. Allez, beau temps, rendez-vous sur Radio de la Save avec Bon Entendeur et Emma Peters, le Coup de soleil.

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1: Aujourd'hui dans mon coup de cœur, je vous propose d'écouter un morceau que j'ai découvert récemment dans une série et qui, j'en suis sûre, va rythmer mon été. C'est Edge of the Earth de Beaches. C'est un morceau sorti en 2023 sur l'album Blame My Ex et ça résume assez bien ce que le groupe sait faire, c'est-à-dire du rock indé très accrocheur avec une énergie qui est pop mais assumée. Le morceau, il nous parle d'une relation un peu instable où tout est dans le mouvement, ça s'attire, ça se repousse, ça tourne en boucle. Bref, voilà, c'est une chanson d'amour et musicalement, bah, c'est efficace. On a des guitares, un rythme entraînant, une bonne prod. On est clairement sur un titre qui est pensé pour rester en tête. Hein. Franchement, vous allez voir, la mélodie, elle est très accrocheuse, ça reste dans la tête. Mais ça garde quand même ce petit côté pop-rock qu'on adore, donc le mélange de tout ça, personnellement, je suis fan. Voici mon coup de cœur du jour sur Radio de la Save, c'est donc les Beaches avec Edge of the Earth.

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1: Allez, pour cette dernière de la saison qui est aussi une spécialité, j'avais envie de vous rediffuser une reprise qui m'a totalement bouleversée ces dernières semaines. C'est la chanteuse Estelle qui reprend Voyage Voyage de Desireless. Estelle, c'est une artiste belge qui a fait notamment The Voice Kids en Belgique il y a quelques années. Et elle propose ici une version très intimiste en piano-voix. Il y a énormément d'émotions dans sa voix. Et surtout, on se rend compte à quel point la mélodie de cette chanson est sublime en fait. On se rend compte que si on enlève la production très new wave, très années 80, ce titre, il a un potentiel émotionnel juste énorme et c'est ça qui fonctionne trop bien. C'est plus juste un morceau qui nous donne envie de profiter de l'été, ça devient plus introspectif, plus profond et ça nous donne envie de nous évader du quotidien tout simplement. Voilà, ça a été un gros coup de cœur pour moi cette saison et je pense que c'est le moment parfait pour la réécouter. Voici Estelle sur Radio de la Save avec sa reprise de Voyage Voyage.

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1: Pour notre live de la semaine sur Radio de la Save, j'ai choisi une session assez récente qui a été enregistrée par Big Flo et Oli sur leur titre Picasso, qui sera selon moi l'un des tubes de l'été. C'est un morceau d'amour entre pop et rap qui mélange français et espagnol. Le refrain est hyper efficace. Et cette version live, c'est juste un régal pour les oreilles. Elle est très organique avec de super musiciens locaux en plus de ça, hein, parce que par exemple à la guitare, on retrouve une légende d'ici, Serge Lopez. Si ça vous intéresse, la vidéo a été tournée au Musée des Abattoirs à Toulouse devant un tableau de Picasso. Bref, tout est superbe et je vous laisse profiter de ce très bon moment de musique sur Radio de la Save. Big Flo et Oli avec Picasso en live.

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1: Allez, votre émission Le Studio, c'est déjà fini pour aujourd'hui et pour cette saison. Cet été, l'émission passe en mode allégé. Merci beaucoup de m'avoir suivi encore cette année. C'était un vrai plaisir de parler musique avec vous. Je vous dis à très vite sur Radio de la Save et d'ici là, prenez soin de vous et surtout n'oubliez pas, la musique guérit tous les maux.

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2: Il est 5h en temps universel, 7h ici à Paris.
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2: Bonjour à tous, merci d'être avec nous pour le début de ces 3 heures d'actualité internationale avec un penchant américain ce matin pour les 250 ans de l'indépendance des États-Unis célébrés ce week-end. On va y revenir au cours de ces 3 heures, y compris dans votre journal. Bonjour Martin Guez.
4: Bonjour Clotilde Dumay, bonjour à toutes et à tous.
2: Mais d'abord, c'est fini pour l'Algérie à l'instant, qui quitte la Coupe du Monde.
4: Par ici, la sortie, la traversée du désert continue pour les Fennecs qui n'ont plus vu les 8e de finale d'un mondial depuis 2014. L'Algérie logiquement battue 2-0 par la Suisse en 16e de finale, match qu'a suivi pour nous Cédric de Oliveira, que nous appellerons dès le début de ce journal. La Syrie, face à un nouvel attentat, au moins 9 morts après cette attaque dans un café de Damas, dans un quartier animé de la capitale, qui intervient dans un moment où le pouvoir en place tente de stabiliser le pays. Nous serons en ligne avec Mohamed Erami. Nouveau bilan au Venezuela qui approche les 2600 morts 8 jours après le double séisme qui a touché le pays. Événement particulièrement traumatisant pour les enfants. Et puis enfin, canicule en Europe, notamment au Portugal. Canicule aussi aux États-Unis où les températures vont dépasser les 40 degrés sur la côte Est. Très malvenu au moment où le pays s'apprête à fêter les 250 ans de son indépendance. Anniversaire qui sera aussi suivi au Royaume-Uni, l'ancienne puissance coloniale.
2: Maroc toujours bien seul, hein, les Lions de l'Atlas, toujours seul représentant du continent africain en 8e de finale.
4: Ils étaient pourtant 9 au rendez-vous des 16e de finale, mais après l'Afrique du Sud, la Côte d'Ivoire, la RDC et le Sénégal, c'est au tour de l'Algérie de prendre la porte, et cette fois-ci pas de malédiction de la 86e minute. Les Fennecs n'ont jamais vraiment été dans le coup face à la Suisse, match qu'a suivi notre envoyé spécial à la Coupe du Monde, Cédric De Oliveira. Bonjour Cédric.
5: Bonjour Martin.
4: Et il n'y a pas eu photo dans ce 16e de finale, l'Algérie est passée à côté.
5: On n'est pas invité, les Algériens, en huitième de finale. Pas au niveau d'un match couperet de Coupe du Monde. Les Fennecs qui ont encaissé un but très rapide de Mbolo, qui a profité d'un travail monstrueux de Johan Manzambi, encore impressionnant. 3 buts et 2 passes décisives pour l'attaquant qui n'a que 20 ans. L'Algérie qui a ensuite encaissé un deuxième but signé Dan Ndoy, qui a profité des cadeaux de la défense des Fennecs pour battre Lucas Zidane une deuxième fois. Un but au début de chaque mi-temps, ce qui montre à quel point l'Algérie n'a pas été capable de gérer ses moments clés. Défaite logique et décevante. La Suisse, elle, sera au rendez-vous des huitièmes de finale, ce qu'elle connaît bien, puisque c'est la 4e fois consécutive qu'elle atteindra ce niveau. Ce sera face au vainqueur de Colombie-Ghana, qui aura lieu ce vendredi.
4: Et dans les autres matchs de la nuit, Cédric, l'Espagne comme le Portugal se sont qualifiés. Ils s'affronteront d'ailleurs dans ce qui sera le grand choc des huitièmes de finale.
5: Et les Portugais qui sont venus à bout de la Croatie dans un match renversant. Perisic avait ouvert le score, mais la Seleção a su revenir grâce à Cristiano Ronaldo, buteur sur pénalty à 41 ans, avant que Gonçalo Ramos ne justifie son statut de super remplaçant avec une tête dont il a le secret. 2-1 dans le temps additionnel avant une fin de match folle qui a vu Gvardiol égaliser, mais l'arbitre du match a refusé le but après utilisation de la vidéo pour un hors-jeu minime mais réel d'un Croate sur l'action. Terrible désillusion pour Luka Modric qui a disputé son dernier match de Coupe du Monde. Le Portugal, vous l'avez dit, ira en huitième de finale pour un alléchant duel contre l'Espagne qui a balayé l'Autriche 3-0. Le match aura lieu à Dallas lundi prochain.
4: Merci beaucoup Cédric D'Oliveira, envoyé spécial de RFI aux États-Unis.
2: Dans l'actualité également, la Syrie n'avait plus connu ça depuis plus d'un an, un attentat à la bombe au cœur de Damas.
4: En juin 2025, c'était dans une église orthodoxe et un attentat qui avait fait à l'époque 25 morts cette fois-ci. Cela s'est passé dans un café de la capitale, dans un quartier très animé de la ville, Damas. On retrouve notre correspondant Mohamed Erami. Mohamed, cet attentat a fait au moins 9 morts. Il intervient dans un moment où les autorités syriennes tentent de stabiliser le pays. Il n'a pour l'instant pas été revendiqué et l'enquête privilégie la piste d'un engin explosif artisanal.
6: Oui, selon le ministère syrien de l'Intérieur, l'explosion a été provoquée par un engin explosif artisanal d'environ 1 kilo dissimulé à l'intérieur du café. Les enquêteurs poursuivent leurs investigations et procèdent toujours au relevé des indices sur place. Les autorités appellent également la population à ne pas relayer les informations non vérifiées diffusées sur les réseaux sociaux. À ce stade, Aucune revendication n'a été rendue publique et les circonstances exactes de l'attaque restent à établir. Les autorités n'ont officiellement désigné aucun responsable à ce stade. Le café visé se trouve dans un quartier très fréquenté de la capitale, juste en face du palais de justice, où se retrouvent quotidiennement avocats, employés des tribunaux et habitants du quartier. Le secteur reste bouclé ce matin tandis que l'enquête se poursuit. Ces dernières semaines, les autorités locales ont évoqué à plusieurs reprises un risque de déstabilisation dans la capitale, dans un contexte sécuritaire encore fragile, bien que non revendiqué, nourrit à Damas un sentiment d'inquiétude récurrent.
4: Merci Mohamed Erami, correspondant de RFI à Damas. Et à noter que le chef de la diplomatie syrienne, Assad al-Shabani, était lui hier à Beyrouth. Il a affirmé que son pays n'avait aucune intention d'intervenir militairement au Liban contre le Hezbollah. Réponse indirecte au président américain Donald Trump, qui a répété à plusieurs reprises que Damas pourrait s'occuper du Hezbollah au Liban, critiquant par ailleurs la stratégie israélienne dans sa guerre avec le mouvement chiite pro-iranien. Assad al-Shabani, qui a rencontré le président libanais Joseph Aoun, à qui il a transmis une invitation du président syrien Ahmed al-Sharaa à se rendre à Damas, ce qui constituerait une première.
2: L'Iran, de son côté, est prêt pour les funérailles du guide suprême.
4: Le corps d'Ali Khamenei est arrivé dans le complexe religieux de la Mossala. Auront lieu ses funérailles demain. Le guide suprême tué le 28 février dernier, au premier jour de la guerre avec les États-Unis et Israël. Mort à l'âge de 86 ans dans ses bombardements. 126 jours d'attente donc. Une cérémonie rendue possible par le cessez-le-feu avec Washington. Entre 15 et 20 millions d'Iraniens sont attendus à Téhéran pour ces trois jours d'hommage. On y reviendra en direct de Téhéran avec notre envoyé spécial dans la capitale iranienne, dans le journal de 7h temps universel. Une guerre en Iran qui aura confirmé le fossé qui se creuse entre les États-Unis et l'OTAN. Le président américain Donald Trump a déclaré ce matin qu'il était ridicule que son pays maintienne une relation unilatérale avec l'Alliance Atlantique, et ce à moins d'une semaine du sommet de l'OTAN à Ankara en Turquie.
2: Un nouveau bilan, Martin, au Venezuela.
4: Qui s'élève désormais à près de 2600 morts, 8 jours après le double séisme qui a frappé le pays. De rares survivants sont encore extraits des décombres par les secouristes, comme Hernan Gil, un vigile d'un centre commercial âgé de 43 ans, véritable miraculé dans la région de la Guayra, où se sont rendus nos envoyés spéciaux qui ont rencontré Roberto Benes dans la localité de Vargas. Il est le directeur régional de l'UNICEF pour l'Amérique latine et il alerte sur l'aide humanitaire dont ont besoin les enfants vénézuéliens. Cela concerne 680 000 d'entre eux, selon l'UNICEF.
7: C'est l'impression d'un besoin énorme dû à l'impact des deux tremblements, non, à une distance de temps très raccourcie. Donc on a un besoin immédiat d'accès aux soins médicaux, appui psychosocial, mais surtout l'eau potable. L'accès à l'eau potable est absolument critique. Deuxièmement, et ça que j'ai vu, c'est vu un espace maintenant, où je me trouve maintenant, où les enfants sont ensemble, suivis par des professionnels, des services sociaux, et sont en train de se récupérer. Maintenant, l'impact du trauma dû au tremblement est très important. Il ne faut pas les sous-estimer. Il y a d'autres situations plus complexes d'enfants qui ont été séparés. Commencer le travail d'enregistrement, du tracing pour trouver les parents et assurer la réunification familiale. La réunification familiale est le but, mais c'est un processus qui peut prendre du temps et parfois est assez complexe.
4: Des propos recueillis par Mélissa Barra et Jadel Khoury, envoyé spéciaux de RFI au Venezuela.
2: 7h08 à Pretoria, une heure de moins à Kinshasa, où s'est rendu le président sud-africain.
4: Cyril Ramaphosa en visite de solidarité en RDC, alors que de nouveaux cas de l'épidémie d'Ebola ont été détectés dans les provinces de la Tchopo et du Owele, épidémie qui a fait au moins 436 morts selon le dernier bilan officiel. Le président sud-africain qui fait par ailleurs toujours face à un contexte intérieur brûlant, alors que le mouvement xénophobe Marche en Marche annonce de nouvelles actions jusqu'aux municipales de novembre dans le pays. L'organisation anti-immigration dit vouloir manifester tous les jeudis, alors que les manifestations de mardi sont encore dans toutes les mémoires, durant lesquelles un jeune homme a été tué dans le township d'Alexandra, c'est au nord de Johannesburg, où s'est rendu notre correspondant Valentin Hugues, reportage.
8: Les murs de cette petite épicerie d'Alexandra sont peints en jaune et bleu. Sa grille métallique est encore fermée. C'est ici qu'un jeune homme du quartier a perdu la vie au soir des manifestations, explique Sibabalom Gijima, responsable d'une police citoyenne.
9: Le jeune homme se trouvait à côté du magasin quand des gens étaient en train de le piller et que des agents de police sont arrivés. On attend les conclusions de l'enquête pour savoir qui a tiré sur le garçon, mais il semble avoir été tué par une balle perdue.
8: Quelques mètres plus loin, un autre commerce a été pillé. À l'intérieur, il ne reste plus rien. Ce commerçant originaire d'Éthiopie se livre dans son arrière-cour. Il semble encore méfiant.
10: J'étais à l'intérieur, j'ai essayé de fermer, puis ils ont commencé à tout saccager. Si je ne m'étais pas enfui, je n'aurais pas survécu. C'est très douloureux, mais on ne peut pas faire grand-chose. On se tait, on n'a pas d'autre choix et on essaye juste de réparer les dégâts.
8: Selon Sibabalom Gijima, veste tactique sur le dos et talkie-walkie dans la poche, le sort des commerçants étrangers dépend surtout des communautés voisines et de leur adhésion ou non aux manifestations.
9: En fonction des rues, certains commerces sont encore fermés alors que d'autres ont pu rester ouverts.
8: Et alors que les manifestations devraient continuer pendant encore plusieurs mois, Sibabalo et les autres patrouilleurs citoyens redoublent d'efforts pour assurer la sécurité du quartier. Valentin Hugues, Johannesburg, RFI.
2: En France, cette surenchère entre deux anciens premiers ministres à l'approche de la présidentielle.
11: À laquelle Édouard Philippe et Gabriel Attal sont tous deux candidats, les deux anciens chefs de gouvernement qui entendent représenter les camps du centre et de la droite lors de la prochaine présidentielle, multiplient les propositions budgétaires. À grands coups d'entretien interposés dans la presse française, Gabriel Attal, candidat du parti macroniste Renaissance, parle même d'impunité zéro en matière de budget. Il entend s'attaquer au déficit public, une façon de court-circuiter son adversaire qui tient lui un grand meeting de campagne. Ce week-end, Valérie Gasse.
12: La lutte contre les déficits, le sérieux budgétaire, c'est censé être la marque de fabrique d'Édouard Philippe, qui a promis de longue date un programme massif. Alors, Gabriel Attal a décidé d'aller sur ce terrain et de le faire en fixant des objectifs très ambitieux. Le premier, réduire les déficits à 0% du PIB en 2037 et à 3% avant 2032. Un retour dans les clous rendu possible par une loi de programmation économique et fiscale sur 10 ans, mais surtout une année blanche, donc un gel sur l'ensemble des prestations sociales en 2028, une réforme de l'assurance chômage et un changement du système de retraite. Gabriel Attal assume aussi d'envisager le non-remplacement de certains départs à la retraite des agents de l'État et propose un Big Bang pour les collectivités locales, des économies à tous les niveaux, mais pas de hausse d'impôts, avec la mise en place d'une règle d'or pour ne pas voter de budget en déficit, évoqué aussi par Édouard Philippe, mais avec en prime une mise sous tension des ministres qui devront démissionner s'ils ne tiennent pas le budget, du lourd pour mettre sous pression Édouard Philippe, qui fait son premier meeting dimanche.
11: Et un meeting qui se tiendra dans le nord de la capitale ce week-end, le candidat du Parti Horizon qui espère 5000 participants ce dimanche.
2: La France où l'on craint un nouvel épisode de forte chaleur.
11: Alors que les pompiers sont toujours à l'action dans le sud du pays, le Premier ministre français Sébastien Lecornu a précisé qu'aucun département ne devrait être placé en vigilance rouge dans les jours à venir. Alerte rouge déclenchée en revanche au Portugal, notamment dans les régions de Lisbonne et de Setúbal. Dans le sud du pays, les températures qui pourraient atteindre 44 degrés, Marilyn Darcy.
13: L'alerte à la canicule est déclenchée pour l'intégralité du territoire portugais. Des températures qui atteignent déjà 40 degrés pourraient encore grimper. Lisbonne, la capitale, privée de son air marin habituel, suffoque. Les hôpitaux sont d'ores et déjà mobilisés, mais pour l'instant, le niveau d'alerte se maintient à 1 en ce qui concerne les services de santé. En revanche, les autorités ne cachent pas leur inquiétude face au risque élevé d'incendie, en particulier dans la région centre affectée par les tempêtes de l'hiver dernier et où des milliers d'arbres jonchent le sol prêts à s'embraser. S'abstenir de faire des feux, renoncer à l'usage d'engins agricoles, éviter de pénétrer dans les forêts sont les consignes données. Le dispositif d'intervention de lutte contre les feux a été relevé. 2000 pompiers sont mobilisés ainsi que la gendarmerie. Les avions de lutte contre les incendies sont eux.
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3: 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C'est l'heure de retrouver Alain Jeanne pour votre émission Chut, on écoute la télé, le talk show radio sur Radio de la Save, 102.8, la fréquence de votre vallée. 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
15: Bonjour à tous, bienvenue sur Radio de la Save et bon réveil. J'espère que vous allez bien comme tous les matins à 7h10. Eh bien, je vous réveille avec le programme télé de votre soirée de ce vendredi, l'infomédia. Et puis, vous allez découvrir également notre album Coup de cœur musical cette semaine. C'est parti.
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15: Et on démarre avec votre soirée télé de ce vendredi 3 juillet avec ce soir sur TF1 les 12 coups, la summer party. Jean-Luc Reichmann donne rendez-vous pour une summer party exceptionnelle aux côtés d'Emilien, Cyprien, Xavier et Bruno, ainsi que Taïk, Samuel Bambi, Elodie Gossuin et Karima Charny pour cette grande fête de l'été. Et puis sur France 2, César Wagner revient pour un mariage et deux enterrements, un épisode en rediffusion, tandis que Canal+ proposera le film Anaconda avec Paul Rudd et Jack Black. Sur France 4, Requiem de Mozart au Corégie d'Orange. Sur France 5, Les Trésors de Marie-Antoinette à Versailles de Sophie Jauvillard. Et puis sur M6, La Coupe du Monde, le 16e de finale. Sur Arte, Meurtre à Sandam. Sur LCP, Mai 40, Les 30 jours du désastre de Jean-François Delassus. Sur W9, Enquête d'action, présentée par Marie-Ange Casalta. Et puis sur Gulli, ce soir, ça sera le film Le Loup et le Lion de Gilles Demestre. Sur TFX, Connasse, Princesse des Cœurs, avec Camille Cotin, film de Noémie Saglio. Et puis sur TMC, Bohemian Rhapsody, la vraie histoire de Queen. Sur TF1, série film New York Unité Spéciale. Sur RMC Découverte, D-Day au cœur de l'enfer, un documentaire. Et puis sur RMC Life, c'est la série Castle. Sur RMC Story, ce soir, J'irai dormir chez vous, d'Antoine de Maximi, qui vous emmènera dans la République des Kiribati. Et puis notre coup de cœur de ce vendredi 3 juillet, il va à France 3, qui va programmer un très joli documentaire ce soir de Gwendoline Chenet intitulé La belle histoire de la chanson française qui traverse les générations et dessine la bande son d'une histoire commune de l'hymne à l'amour à Mistral gagnant en passant par Comme je l'imagine. Certaines chansons ont franchi le temps sans jamais perdre leur pouvoir d'émotion. La belle histoire de la chanson française se raconte ce soir à 21h10 sur France 3.
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17: Et la petite fille chantait.
16: Témoins de nos joies, de nos peines, nos vies sont racontées à travers la voix de nos idoles. De paroles en partition, de confidences en confidences, c'est un grand voyage musical que je vous propose de découvrir avec pour guide de nombreux artistes. Des loges aux coulisses d'émissions, chez le disquaire, au musée et à travers de nombreuses archives, il nous emmène en balade sur la route de nos souvenirs.
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15: Et dans l'infomédia de ce vendredi, produit par Satisfaction Group et présenté par Arthur, le dernier cercle fait son retour et revient avec une nouvelle formule le vendredi 17 juillet dans 15 jours tout pile à 21h10 sur TF1. Dans cette création originale, 40 candidats venus de toute la France vont s'affronter sur une série de questions qui feront chauffer leur méninge. Et pour cette nouvelle édition, ils seront en compétition avec des personnalités et pas n'importe lesquelles. Camille Lacour, Titoff, Camille Serre, Philippe Candelro, Nelson Montfort, Fabien Olicard, Diane Lair ou encore Christophe Licata, et à la clé, un gain pouvant atteindre 50 000 euros. Dans un décor spectaculaire à 360 degrés, les participants sont disposés en cercle autour d'Arthur. La compétition se structure autour de 5 cercles, chacun correspondant à un niveau de difficulté. Et dans chaque cercle, les candidats s'affrontent sur 6 catégories qui sollicitent toutes les compétences de leur cerveau, le visuel, le langage, le raisonnement, la mémorisation, le calcul et l'espace. Et seuls les meilleurs, ceux qui maîtrisent l'ensemble de ces aptitudes, accèdent au cercle suivant. Et à mesure qu'ils progressent, les questions deviennent plus exigeantes et la sélection toujours plus redoutable. Et à l'issue des cercles, les meilleurs s'affrontent lors d'une demi-finale à deux candidats avant qu'un seul ne parvienne en finale pour tenter de remporter la totalité des 50 000 euros.
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15: Et notre album coup de cœur cette semaine est le tout nouvel album de Madonna, Confession 2, qui donc paraît aujourd'hui dans les bacs. C'est un album très attendu, bien évidemment, sous le label Warner, véritable héritier de l'iconique Confession. On the Dance Floor, sorti en 2005, Madonna résume parfaitement son nouveau disque en citant les premières lignes de sa chanson One Step Away. Les gens pensent que la musique dance est superficielle, mais ils se trompent sur toute la ligne. La piste de danse n'est pas seulement un lieu, c'est un seuil, un espace rituelique où le mouvement remplace le langage, dit-elle. On va tout de suite vous en offrir un premier extrait.

0: Allez, on termine comme chaque jour par les anniversaires de stars. Joyeux anniversaire aujourd'hui à Kenji Girac qui fête ses 30 ans. Joyeux anniversaire à Vincent Lacoste, le comédien, fête aujourd'hui ses 33 ans. On va souhaiter un joyeux anniversaire à Eric Toledano du duo Toledano-Nakache qui fête ses 55 ans. On va souhaiter également un joyeux anniversaire à l'actrice Ludivine Sagnier qui fête aujourd'hui ses 47 ans.
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0: 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Vous avez également notre application pour Android, Chut, on écoute la télé. Et puis, vous avez aussi nos Facebook et Instagram, Chut, on écoute la télé, où vous pourrez tout savoir de notre actualité. Les rendez-vous sur Radio de la Save à ne pas manquer. C'est du lundi au samedi à 7h10 et 18h10 pour la quotidienne de l'émission. Et puis, la grande hebdo, vous le savez, c'est lundi à partir de 14h avec tous nos invités où pendant une heure, on va décortiquer l'actualité culturelle. On vous a déjà dévoilé une partie du sommaire sur nos réseaux sociaux. Vous pouvez aller découvrir dès maintenant. Sur ce, il ne me reste plus qu'à vous souhaiter en tout cas une belle journée pour terminer cette semaine. Et puis, je vous dis à ce soir pour le deuxième rendez-vous de la quotidienne à 18h10 sur Radio de la Save. Belle journée à tous, à ce soir.
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5: Bonjour, bienvenue sur Radio de la Save. Aujourd'hui, on est avec Max et Ulysse pour une interview sur les femmes et le sport. Nous allons vous parler de Siniska, qui est une sportive antique. Donc Max, peux-tu nous en dire plus sur elle ?
6: Alors, tout d'abord, Siniska est une princesse de Sparte qui a vécu dans la Grèce antique au 4e siècle avant notre ère. Elle est surtout connue parce qu'elle a marqué l'histoire du sport. Elle est devenue la première femme à gagner une victoire aux Jeux Olympiques antiques. À cette époque, les femmes n'avaient normalement aucune place dans ce sport.
5: Donc tu nous as parlé des Jeux Olympiques. On sait tous que les Jeux Olympiques antiques rassemblent les peuples grecs en l'honneur de Zeus. Donc pouvez-vous nous donner plus de dates précises ?
7: Les Jeux Olympiques ont été créés en 776 avant notre ère. Ils rassemblaient effectivement les différents peuples grecs malgré leurs conflits. Leur influence est encore visible aujourd'hui avec les Jeux Olympiques modernes. Mais il ne faut pas confondre avec les Jeux panhelléniques qui rassemblent la Grèce et qui ressemblaient beaucoup aux Jeux Olympiques, mais qui ne se déroulaient pas à Olympe.
5: Merci pour l'explication. Tout à l'heure, Max, tu nous as parlé de Siniska qui a gagné les Jeux Olympiques. Peux-tu nous parler de son parcours et de sa victoire ?
6: Donc tout à fait, elle a bien gagné aux Jeux Olympiques. Tout d'abord, Siniska est née dans une famille royale de Sparte. Ce statut lui a permis de posséder des chars qui étaient très coûteux. Elle a remporté la course en 396 avant notre ère. Dans cette épreuve, le vainqueur n'était pas l'athlète qui conduisait les chars, mais le propriétaire. C'est pour ça qu'elle a pu gagner.
5: Donc si j'ai bien compris, elle a gagné les Jeux Olympiques antiques, non pas en tant qu'athlète, mais en tant que propriétaire des chevaux.
6: Exactement.
5: Et grâce à cette règle, elle devint alors officiellement championne olympique, ce qui est totalement inédit pour une femme à cette époque. Ses exploits ont donc inspiré de nombreuses femmes, n'est-ce pas Ulysse ?
7: Exactement. Siniska a prouvé que les femmes pouvaient réussir dans le sport, même dans un monde très inégalitaire, et que le sport n'était pas réservé à qu'un seul genre. De plus, son histoire inspire les sportives modernes qui luttent pour la reconnaissance et la place des femmes dans le sport.
5: Donc pour conclure, Siniska est une femme qui a marqué l'histoire en étant la première femme qui a gagné une épreuve aux Jeux Olympiques, et elle continue d'inspirer les femmes aujourd'hui. Merci de votre écoute et merci à Max et Ulysse pour votre présence. À bientôt sur Radio de la Save.
6: Merci à vous.
7: Merci à vous.

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Bonjour à tous, je suis Ludmila et aujourd'hui je vous présente le journal des écrivains de la liberté, The Freedom Writer's Diary en anglais. Ce livre n'est pas un journal ordinaire puisqu'il ne raconte que des histoires vraies, écrites et vécues par des ados. Au départ, l'histoire commence par l'arrivée de la jeune prof d'anglais, Erin Gruel, au lycée de Long Beach en Californie en 1994. Long Beach est divisé en plusieurs parties. Il y a la partie idyllique, non loin de la plage, pour les riches, et les parties plus pauvres, où vivent beaucoup de membres de gangs. Que ce soit les Asiatiques, Africains, Latinos ou autres, leurs vies sont en danger à peu près partout où ils vont. Au lycée, c'est la même chose. Il y a le côté des blancs riches, surnommés Beverly Hills ou Disneyland, Chinatown pour le côté asiatique, Tijuanatown pour les hispaniques, et la partie noire connue sous le nom de Daghetto. Erin Gruel se retrouve donc à devoir enseigner l'anglais à une classe d'ados de 14 ans, tous différents, qui ont du mal à accepter les autres. Elle est sûre qu'on peut donner un sens à leur vie, ce que les autres profs ont renoncé à faire. Elle les fait donc écrire leur vie dans un journal. Comme vous l'avez sans doute compris, ce journal, c'est le livre. J'ai découvert ce livre en regardant le film qui lui est dédié, Écrire pour exister. Le livre est divisé en plusieurs journaux qui durent une page ou deux. Cependant, attention, car même si les histoires sont courtes, elles abordent des thèmes difficiles. Malgré tout, c'est très intéressant. Je le conseille à partir de 12 ans, mais ça dépend de la sensibilité du lecteur. Merci de m'avoir écouté, c'était Ludmila, à bientôt.

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1: Le comité des fêtes de l'île Jourdain organise ses bals d'été sur l'esplanade des Pyrénées de 21h30 à 23h30. Au programme de ce mois de juillet, mercredi 1er, Hugues Lamagatte, mercredi 8, Jean-Pierre Laurence, mercredi 15, Belle Cadence, et mercredi 22 juillet, Jean-Pierre Laurence. Retrouvez toutes les informations sur le site internet du comité des fêtes de l'île Jourdain et également au 05 62 07 21 96 05. 62 07 21 96. Le comité des fêtes de Saint-Paul-sur-Save organise la fête foraine du vendredi 3 juillet au dimanche 5 juillet. Au programme du vendredi 3, 18h messe, 19h ouverture de la fête foraine, 20h danse polynésienne avec Manava, 22h soirée rhythm and groove avec The Fox, samedi 4, 22h groupe Jamcat, 22h30 retraite au flambeau suivi d'un feu d'artifice, et le dimanche 5 juillet, 14h tournoi de pétanque, 18h dépôt de gerbes suivi d'un apéritif offert par la mairie et du concert de Los Tres Amigos, buvette et restauration sur place ainsi que stand de tatou. C'est la fête foraine à Saint-Paul-sur-Save du vendredi 3 au dimanche 5 juillet. L'association Couleur Danse y Flamenco organise son gala de fin d'année le samedi 4 juillet à la salle Gérard Philippe de Fronton. Le spectacle débutera à 20h30, ouverture des portes à 19h15. Le tarif est fixé à 10€ et c'est gratuit pour les moins de 10 ans. Buvette et restauration rapide sur place. Renseignements et réservations au 06 34 87 17 46. 06 34 87 17 46 ou bien par mail à cdyflamenco@gmail.com. Gala de fin d'année de l'association Couleur Danse y Flamenco le samedi 4 juillet 20h30 à la salle Gérard Philippe de Fronton. 10e édition de Partir en livre à la médiathèque de Lévignac le mercredi 8 juillet de 10h à 20h. Au programme Sous les tilleuls, braderie de livres, CD, DVD, magazine, jeux, contes et kamishibai sous chapiteau, stand de maquillage et de maquettes, jeux géants et buvettes champêtres. Également de 10h à midi et de 14h à 17h, atelier dessin manga et atelier origami. À 17h, spectacle musical Le Voyage de Léa, la goutte d'eau pour les 3-6 ans. 18h, initiation aux danses occitanes et 19h, apéritif festif en musique. Retrouvez toutes les informations au 05 34 52 08 57. 05 34 52 08 57. C'est la 10e édition de Partir en livre à la médiathèque de Lévignac le mercredi 8 juillet de 10h à 20h.
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2: Le journal international avec vous, Martin Guez, et à la une, célébrations et commémorations. Les États-Unis fêtent leurs 250 ans pendant que l'Iran pleure son guide.
4: Un guide suprême, 15 à 20 millions de personnes attendues demain dans les rues de Téhéran pour les funérailles d'Ali Khamenei, tué dans les bombardements israélo-américains au premier jour de la guerre, le 28 février dernier. Un hommage 4 mois après sa mort qui pourrait tourner à la démonstration de force. Nous serons en direct de la capitale iranienne avec notre envoyé spécial Sami Boukhalifa. Nouveau bilan au Venezuela qui approche les 2600 morts 8 jours après le double séisme qui a touché le pays. Au cœur des critiques, la présidente par intérim Delcy Rodriguez qui hausse le ton face à la presse. Deux traitements à l'essai en RDC contre Ebola et deux nouvelles provinces touchées par l'épidémie dans l'est du pays, à savoir la Chopo et le Haut-Uele. Et puis enfin la canicule en France et aux États-Unis où l'effet Coupe du Monde tarde à se vérifier sur l'économie du pays. Un effet en revanche bien visible sur les fans américains qui ne confondent plus soccer et football et ils se prennent au jeu alors que la compétition monte en régime.
2: 126 jours après sa mort, l'Iran s'apprête donc à enterrer son guide suprême.
4: Ali Khamenei, tué le 28 février, au premier jour de la guerre entre l'Iran, les États-Unis et Israël, lors de bombardements ciblés israélo-américains, mort à l'âge de 86 ans, il était le guide suprême du pays depuis 1989. Ses funérailles sont enfin rendues possibles par le cessez-le-feu actuel avec Washington et on retrouve en direct de Téhéran notre envoyé spécial Sami Boukhalifa. Bonjour Sami.
5: Bonjour à tous.
4: Alors Sami, les commémorations officielles vont donc durer plusieurs jours à Téhéran.
5: Première étape ici à Téhéran, effectivement 3 jours de cérémonie qui débutent demain samedi et culmineront lundi avec un rassemblement gigantesque. 20 millions de personnes promettent les autorités, c'est près d'un quart de la population du pays. Mais l'hommage populaire, lui, a déjà commencé. Le deuil est partout, les chants religieux résonnent jusque tard dans la nuit. À chaque coin de rue, les portraits du guide défunt, son turban, sa barbe, son regard. Partout aussi, ces banderoles qui défient l'ennemi. Nous réclamons vengeance. Des centaines de petits rassemblements. Des hommes et des femmes brandissent le drapeau iranien, celui des gardiens de la révolution, pilier militaire et politique de la République islamique, mais aussi le drapeau jaune et vert du Hezbollah libanais, considéré ici comme un allié.
4: Alors Sami, voilà en ce qui concerne Téhéran, mais les cérémonies dépassent largement les frontières de la capitale.
5: Oui, après Téhéran, direction Qom, grande ville sainte du chiisme, puis l'Irak avec des étapes à Najaf et Karbala notamment, deux hauts lieux de la spiritualité chiite. Enfin, cap sur Mashhad dans l'est du pays, c'est là qu'Ali Khamenei sera enterré le 9 juillet dans sa ville natale, près du sanctuaire de l'imam Reza, l'un des lieux les plus sacrés du chiisme. Un deuil national pour Ali Khamenei, mais aussi pour les victimes des bombardements israélo-américains. Téhéran porte encore les cicatrices de la guerre, et quelques gravats, des immeubles éventrés et les portraits d'enfants tués pendant les bombardements.
4: Et Sami, ces funérailles sont bien évidemment un hommage à Ali Khamenei, mais pas seulement.
5: Ces obsèques sont clairement une démonstration de force, un message adressé aux États-Unis et à Israël après plusieurs mois de guerre. Et au-delà de l'hommage, ces funérailles doivent aussi sceller la transition, montrer que le régime reste debout malgré la disparition de son homme fort et les bombardements qui ont frappé le cœur du pouvoir. Reste une inconnue, Mojtaba Khamenei, le fils et héritier, devenu guide suprême après son père, fera-t-il une première apparition publique ? Les autorités assurent qu'il dirige les affaires de l'État, mais n'explique pas les raisons de son absence.
4: Merci beaucoup Sami Boukhalifa, envoyé spécial de RFI en Iran. À noter que le chef des gardiens de la révolution, Ahmad Fahidi, puissant général iranien, a fait sa toute première apparition publique depuis le début de la guerre, à la veille de ses funérailles. Le corps du guide suprême qui vient lui d'arriver dans le complexe religieux de Mossala, font savoir les médias d'État iranien, un complexe religieux qui restera ouvert jour et nuit jusqu'à lundi.
2: Au lendemain de l'un des pires attentats qu'ait connu le pays, toujours aucune revendication en Syrie.
4: Après cette attaque qui a fait au moins 9 morts dans un café d'un quartier quartier très animé de la capitale Damas. Il s'agit du pire attentat depuis celui survenu il y a un an dans une église orthodoxe. Cet attentat n'a pas été revendiqué à ce stade. Le gouverneur de la ville a déploré que cette attaque vienne à nouveau déstabiliser le pays dans un moment où les nouvelles autorités tentent d'unifier la Syrie. Le chef de la diplomatie syrienne Assad al-Shabani était lui hier à Beyrouth et il a affirmé que son pays n'avait aucune intention d'intervenir militairement au Liban contre le Hezbollah. Une réponse indirecte au président américain Donald Trump qui a répété à plusieurs reprises que Damas pourrait s'occuper du Hezbollah au Liban.
2: Un petit miracle au Venezuela où un survivant a pu être extrait des décombres.
4: Il s'appelle Hernan Gil et son sauvetage a tenu en haleine tout le pays. Cet agent de sécurité de 43 ans a pu être secouru à Casia La Mar dans l'état de La Guaira dans le nord du Venezuela. Des centaines de secouristes venus de 7 pays ont participé à l'opération. Il est sorti des décombres sur une civière après avoir passé 8 jours dans les gravats d'un immeuble de 7 étages qui s'est effondré sur lui. Une rare belle histoire qui se termine bien dans le pays où le bilan est grimpé à près de 2600 morts. Un chiffre provisoire, l'ONU estime que près de 50 000 personnes sont portées disparues après le double séisme du 24 juin. Et il y en a une qui cristallise les critiques de la gestion de la crise au Venezuela. C'est la présidente par intérim Delcy Rodríguez qui a haussé le ton devant la presse internationale, Mélissa Barra.
6: Ceux qui ont politisé la catastrophe ne sont que des misérables. Delcy Rodríguez a haussé le ton devant les caméras internationales, fustigeant les médias ayant relayé les ratés des autorités vénézuéliennes au lendemain des séismes. Un échange très tendu donc avec la presse pour ce premier exercice de style depuis la catastrophe et surtout depuis qu'elle a remplacé Nicolas Maduro à la tête du pays. Delcy Rodríguez n'avait pas organisé de session de questions-réponses avec des journalistes, se limitant jusque-là à des déclarations. Cette fois, la parole est donnée à des journalistes triés sur le volet, en majorité issus, sans surprise, de chaînes nord-américaines. La présidente doit montrer patte blanche face à Washington. Elle a eu à répondre aux critiques exprimées par la population. À la lenteur de l'intervention de l'État, elle oppose le chaos provoqué, selon elle, par la presse qui aurait bloqué les accès en appelant la population à se rendre en masse à La Guaira, la zone la plus touchée.
7: Tu sabes quién ha rescatado gente con vida? La Fuerza Armada Nacional Bolivariana.
6: Elle l'assure, les forces armées ont réagi dès les premières heures, ont extrait des rescapés. Elle aurait même accepté l'aide de l'opposition politique. Les sinistrés, dit-elle, lui ont exprimé toute leur reconnaissance. Mélissa Barra, Jade El Khoury, Caracas, RFI.
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4: La capitale de la province de la Tchopo, dans le nord-est de la RDC, où un cas du virus Ebola a été détecté. L'épidémie qui a fait au moins 438 morts, selon le dernier bilan officiel communiqué ce jeudi, continue donc de s'étendre autour de l'Itouri, épicentre et foyer de la crise. La province du Haut-Wélé est elle aussi touchée. Alexandra Brangeon.
8: Au total, 1406 cas ont été recensés, dont 438 décès. Le foyer de l'épidémie reste la province de l'Itouri, 91% des cas. Le Nord Kivu et le Sud Kivu sont également touchés, bien que dans cette dernière province, aucun nouveau cas n'a été enregistré depuis fin mai. En revanche, un cas s'est révélé positif à Kisangani, dans la province de la Tchopo, voisine de l'Itouri. Selon les autorités sanitaires, il s'agit d'une jeune femme de 24 ans décédée dans la zone de santé de Nyanya en Itouri et dont le corps a été transporté clandestinement par moto vers Kisangani où un test s'est révélé positif. Un autre décès et un cas confirmé ont également été signalés ces derniers jours dans la province du Haut-Wélé, voisine de l'Itouri. Les autorités sanitaires ont indiqué que la personne contaminée avait fui la zone de santé de Nyanya. Malgré ces trois cas signalés dans deux nouvelles provinces, les autorités sanitaires du pays continuent de parler de trois provinces touchées, considérant que dans la Tchopo et le Haut-Wélé, il s'agit de cas importés d'Itouri.
4: Explication signée Alexandra Brangeon. À noter que le président sud-africain Cyril Ramaphosa était lui hier en visite de solidarité à Kinshasa. Il a rencontré son homologue congolais Félix Tshisekedi. La RDC ou un essai clinique portant sur deux traitements a commencé ce jeudi contre la souche Bundibugyo. C'est ce qu'a annoncé l'Organisation mondiale de la santé. L'actualité africaine marquée aussi ce vendredi matin par cette réunion d'urgence du Conseil des droits de l'homme de l'ONU concernant la situation humanitaire à El Obeid dans le sud du Soudan. La grande ville du Cordon du Nord est encerclé depuis des mois par les paramilitaires des FSR du général Emeti, engagés depuis plus de 3 ans dans une guerre civile avec l'armée régulière du général Al-Bourhan. Les frappes des drones sur El Obeid se sont intensifiées ces dernières semaines, documentées notamment par les images satellites du laboratoire de l'université de Yale aux États-Unis. On y reviendra dans nos prochains journaux Afrique sur RFI.
2: France, le nombre de décès en augmentation de 30% à la fin du mois de juin à cause de la canicule.
4: Augmentation même de 62% pour la seule région parisienne lors de la semaine du 22 juin. Au sommet de l'épisode caniculaire qui a frappé le pays, à l'échelle de la France, l'agence de santé publique a rapporté 2000 décès supplémentaires par rapport à la semaine précédente. Et un nouvel épisode de forte chaleur devrait toucher la France dans les jours à venir, même si le Premier ministre Sébastien Lecornu a précisé qu'aucun département ne devrait être placé en vigilance rouge. Des milliers de pompiers sont par ailleurs mobilisés pour lutter contre des incendies exceptionnellement précoces dans le sud de la France, notamment dans le département des Pyrénées-Orientales, aux portes de la ville du Canet-en-Roussillon, où les flammes ont entraîné l'évacuation de 3 campings, soit 2...
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Bonjour à tous, je suis Ludmila et aujourd'hui je vous présente le journal des écrivains de la liberté, The Freedom Writer's Diary en anglais. Ce livre n'est pas un journal ordinaire puisqu'il ne raconte que des histoires vraies, écrites et vécues par des ados. Au départ, l'histoire commence par l'arrivée de la jeune prof d'anglais, Erin Gruel, au lycée de Long Beach en Californie en 1994. Long Beach est divisé en plusieurs parties. Il y a la partie idyllique, non loin de la plage, pour les riches, et les parties les plus pauvres, où vivent beaucoup de membres de gangs. Que ce soit les Asiatiques, Africains, Latinos ou autres, leurs vies sont en danger à peu près partout où ils vont. Au lycée, c'est la même chose. Il y a le côté des blancs riches, surnommé Beverly Hills ou Disneyland, Chinatown pour le côté asiatique, Tijuanatown pour les hispaniques, et la partie noire connue sous le nom de Daghetto. Erin Gruel se retrouve donc à devoir enseigner l'anglais à une classe d'ados de 14 ans, tous différents, qui ont du mal à accepter les autres. Elle est sûre qu'on peut donner un sens à leur vie, ce que les autres profs ont renoncé à faire. Elle les fait donc écrire leur vie dans un journal. Comme vous l'avez sans doute compris, ce journal, c'est le livre. J'ai découvert ce livre en regardant le film qui lui est dédié, Écrire pour exister. Le livre est divisé en plusieurs journaux qui durent une page ou deux. Cependant, attention, car même si les histoires sont courtes, elles abordent des thèmes difficiles. Malgré tout, c'est très intéressant. Je le conseille à partir de 12 ans, mais ça dépend de la sensibilité du lecteur. Merci de m'avoir écouté, c'était Ludmila, à bientôt.

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3: Bonjour et bienvenue, 10h TU midi ici à Paris, le journal sur RFI.
4: Gilles Moreau.
3: Dans l'actualité, officiellement la fin de la canicule en France, mais un nouvel épisode est attendu dans les prochains jours. Bien d'autres pays que la France sont concernés à travers le monde. Dans un instant, l'exemple du Portugal. Alors qu'aux États-Unis où la Coupe du Monde bat son plein, les niveaux du mercure s'envolent. Dans ce journal également, les suites du double séisme au Venezuela. La présidente par intérim fustige les critiques des médias internationaux, vous l'entendrez. Aux États-Unis, les derniers résultats de l'emploi, ils sont bien inférieurs aux attentes. Et en France, le Congrès du Parti communiste. Fabien Roussel doit être désigné candidat à la présidentielle. L'organisme Météo France annonce ce matin que la vague de chaleur qui avait commencé le 17 juin a officiellement pris fin, mais qu'un nouvel épisode devrait intervenir dans les prochains jours. Quant au bilan en vie humaine, au moins 2000 personnes sont décédées, pour la plupart des personnes âgées vivant à domicile. Les chiffres de Santé publique France montrent aussi que deux régions ont été particulièrement touchées, l'Île-de-France, donc la région parisienne, et les Pays de la Loire. Pays d'Europe, lui aussi touché maintenant, le Portugal, qui jusqu'à maintenant avait été plutôt épargné. Il subit à son tour la canicule. L'état d'alerte est en vigueur ce vendredi. Il devrait se prolonger jusqu'à mardi. Marilyn Darcy est notre correspondante à Lisbonne.
5: L'alerte à la canicule est déclenchée pour l'intégralité du territoire portugais. Les températures qui atteignent déjà 40 degrés pourraient encore grimper. Lisbonne, la capitale, privée de son air marin habituel, suffoque. Les hôpitaux sont d'ores et déjà mobilisés, mais pour l'instant le niveau d'alerte se maintient à 1 en ce qui concerne les services de santé. En revanche, les autorités ne cachent pas leur inquiétude face au risque élevé d'incendie, en particulier dans la région centre affectée par les tempêtes de l'hiver dernier et où des milliers d'arbres jonchent le sol, prêts à s'embraser. S'abstenir de faire des feux, renoncer à l'usage d'engins agricoles, éviter de pénétrer dans les forêts sont les consignes données. Le dispositif d'intervention de lutte contre les feux a été relevé. 2000 pompiers sont mobilisés ainsi que la gendarmerie. Les avions de lutte contre les incendies sont eux aussi en alerte. La protection civile devra gérer les fortes chaleurs en même temps que les incendies, une situation qui est jugée critique. Marilyn Darcy, Lisbonne, RFI.
3: Aux États-Unis, des millions d'habitants de la côte Est sont actuellement confrontés à une chaleur extrême et suffocante, notamment à New York, Philadelphie, Washington, où la canicule pourrait peser à la fois sur le mondial de football et sur les célébrations du 250e anniversaire des États-Unis. Des températures allant jusqu'à 44 degrés Celsius ont été enregistrées à Washington, 43 à New York, alors que dans sa périphérie, on n'exclut pas des pics à 46 degrés. Revenons maintenant à la situation en France. Des milliers de pompiers sont mobilisés pour combattre des incendies exceptionnellement précoces dans le sud, notamment dans le département des Pyrénées-Orientales, aux portes de la ville du Canet en Roussillon. Les flammes ont entraîné l'évacuation de 3 campings, soit 2000 personnes. Des vacanciers particulièrement choqués par ces évacuations précipitées. Reportage de nos confrères de Radio France avec Margot Munoz.
6: Les cheveux de Mathilde gouttent sur le sol. L'adolescente remet en place la serviette de plage nouée autour de sa taille.
7: On sortait de la piscine, on voyait de la fumée. Son père est venu nous chercher. On a dû courir, on a dû sauver des enfants. On était 10 dans la voiture pour sauver notre peau. Parce qu'en fait, on voyait la fumée qui se mettait sur notre corps. Ça faisait vraiment peur. On a l'impression qu'on voyait la mort arriver en fait.
6: Emeline détaille ce qui est resté dans son mobil-home. Ses papiers, de l'argent liquide, tous ses vêtements, mais ça reste du matériel.
8: Moi j'ai 2 filles, donc c'était ma priorité absolue, partir vite et loin. Tant pis pour les affaires. On a tout perdu, mais c'est pas grave. C'est la priorité absolue à ce moment-là, c'était mettre en sécurité mes 2 filles. C'est l'essentiel.
6: Sur la table, des bouteilles d'eau fraîche et des piles de gobelets en carton. Jean-Louis s'en remplit un. Il a encore très mal à la gorge.
9: Beaucoup de fumée. Donc, ça commençait à prendre un peu à la gorge, un peu de suffocation. Et quand il y a eu beaucoup de fumée, là, on a dit, bon, faut s'en aller.
6: Jean-Louis, comme d'autres vacanciers qui ont passé la nuit dans le gymnase sur un lit de camp.
3: Je vous le disais, un nouvel épisode de forte chaleur doit toucher la France dans les prochains jours. Le Premier ministre Sébastien Lecornu estime toutefois qu'aucun département ne sera placé en alerte rouge. 9 jours après le double séisme au Venezuela, le dernier bilan s'établit à plus de 2500 morts, des blessés par milliers et des disparus par dizaines de milliers. Près de 200 bâtiments se sont complètement effondrés à la suite des séismes qui ont frappé surtout la Guaira et la capitale Caracas. 9 jours après, au milieu des ruines, le silence annonce la résignation. Les secouristes estiment que les victimes coincées dans les décombres ont peu de chances de survivre au-delà de 3 jours. La présidente par intérim Delcy Rodriguez s'est adressée aux médias internationaux venus couvrir l'événement. Mise en cause pour sa gestion de la crise, elle a haussé le ton lors d'une conférence de presse improvisée en pleine nuit, fustigeant les critiques de ces médias. On l'écoute.
10: Misérables. Les officines médiatiques qui défendent des positions politiques partisanes sont lamentables, et je le dis en toute responsabilité. Si quelqu'un dit qu'on lui a refusé l'accès au lieu du séisme, qu'on lui a refusé de l'aide, c'est faux, ça n'existe pas. Vous pouvez compter le temps écoulé entre le moment où le double séisme a frappé et celui où l'état-major a ordonné le déploiement de nos policiers et militaires. Dès les premières 24 heures, 4000 agents étaient déployés. Et vous savez qui a secouru des survivants? Les forces armées nationales bolivariennes. 4000 fonctionnaires. Tu sais qui a rescatado gente
3: con vida? La Fuerza Armada Nacional Bolivariana. Un propos de Delcy Rodriguez, recueilli par Melissa Barra et Jadel Khoury, nos envoyés spéciaux au Venezuela. L'Iran se prépare à des funérailles grandioses. Le cercueil de l'ancien guide suprême Ali Khamenei est maintenant arrivé dans le complexe religieux de Téhéran, où se dérouleront demain ces funérailles. D'une ampleur inédite, elle pourrait tourner à la démonstration de force en faveur du régime après la guerre qui a tué de nombreux hauts dirigeants et des milliers de civils. Les autorités attendent demain de 15 à 20 millions de participants, rien qu'à Téhéran, pour cet hommage national de 3 jours. Alors que la Coupe du Monde de football bat son plein aux États-Unis, les chiffres de l'emploi, résultat sur lequel Donald Trump misait beaucoup, ces chiffres sont venus doucher ses attentes. 57 000 emplois seulement ont été créés en juin, c'est 2 fois moins qu'attendu. Précision d'Aurélien de Vernois.
11: Pas d'effet World Cup visible pour l'instant. Pire, avec un recul de 61 000 emplois en juin, les secteurs de l'hôtellerie, restauration et des loisirs sont particulièrement touchés, du jamais vu depuis 2020 et la crise du Covid. Le Bureau fédéral des statistiques sur l'emploi a même révisé à la baisse les chiffres encourageants des 3 derniers mois, confirmant la morosité du marché du travail américain en 2026. Parmi les autres secteurs en difficulté, la finance et la tech, qui ont depuis le début de l'année perdu en moyenne 28 000 emplois par mois. Le marché de l'emploi est en fait surtout porté par les secteurs du soin à la personne et du social, même si le secteur manufacturier a réussi à stopper son hémorragie en créant 3 000 emplois le mois dernier. Le taux de chômage est toutefois légèrement en recul, mais pas forcément pour de bonnes raisons. 720 000 personnes ont quitté le marché de l'emploi en juin. Parmi les causes avancées pour ces performances décevantes, l'effet du ralentissement économique lié aux 3 mois de guerre avec l'Iran et surtout l'augmentation des prix. L'inflation avait de nouveau bondi en mai à 4,2%.
3: Pas de répit dans les échange de frappe entre la Russie et l'Ukraine. La première fait état de 5 civils tués dans des régions frontalières de l'Ukraine. L'Ukraine qui a promis de riposter après l'attaque massive sur Kiev qui a fait hier matin au moins 30 morts. À la page politique en France, le Parti communiste tient son congrès jusqu'à dimanche à Lille. À 1 an de la présidentielle, le secrétaire national Fabien Roussel doit être reconduit sans difficulté. Les communistes, qui revendiquent 40 000 adhérents, vont aussi débattre de la stratégie à adopter en vue de la présidentielle, candidature autonome ou bien ralliement à une autre candidature. Victorien Villaume, on s'achemine plutôt vers la première option.
12: Malgré leur très faible score à la présidentielle, 2% des voix, les communistes pourraient bien la jouer comme en 2022. On ne veut pas avoir à choisir entre Mélenchon et Glucksmann, assume sur les plateaux Fabien Roussel. Il y a de la place pour tout le monde et on a des choses à dire, ajoute une proche du secrétaire national, pour qui le problème n'est pas l'empilement des candidatures, mais la faiblesse de la gauche. Les cadres communistes sont d'autant moins emballés par l'idée de se ranger derrière une autre force de gauche qu'ils n'ont pas encore digéré les législatives de 2024 dont ils sont ressortis affaiblis malgré l'accord électoral avec le nouveau Front Populaire. Un sénateur communiste pointe aussi du doigt des différences de fond et de forme avec la France Insoumise et veut croire que le PCF a une carte à jouer. Il y a un élan de sympathie envers Fabien et le parti dans les enquêtes d'opinion, dit l'élu, mais on doit le traduire en résultat dans les urnes.
3: Enfin, la Coupe du Monde de football, bientôt la fin des 16e de finale et le début des 8e. 3 matchs aujourd'hui, Australie-Égypte à Dallas, Argentine-Cap-Vert à Miami. Enfin, tard dans la nuit, Colombie-Ghana à Kansas City. Ce sont les 3 derniers 16e avant le début des 8e de finale demain samedi. Voilà pour l'information qui revient à 13h avec RFI Midi. Mais tout de suite, 8 milliards de voisins en compagnie de Lucie Bouteloup aujourd'hui. Lucie, bonjour.
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1: Le comité des fêtes de l'île Jourdain organise ses bals d'été sur l'esplanade des Pyrénées de 21h30 à 23h30. Au programme de ce mois de juillet, mercredi 1er, Hugues Lamagat, mercredi 8, Jean-Pierre Laurence, mercredi 15, Belle Cadence, et mercredi 22 juillet, Jean-Pierre Laurence. Retrouvez toutes les informations sur le site internet du comité des fêtes de l'île Jourdain et également au 05 62 07 21 96 05 62 07 21 96. Le comité des fêtes de Saint-Paul-sur-Save organise la fête foraine du vendredi 3 juillet au dimanche 5 juillet. Au programme du vendredi 3, 18h messe, 19h ouverture de la fête foraine, 20h danse polynésienne avec Manava, 22h soirée rhythm and groove avec The Fox, samedi 4, 22h groupe Jamgat, 22h30 retraite au flambeau suivie d'un feu d'artifice, et le dimanche 5 juillet, 14h tournoi de pétanque, 18h dépôt de gerbes suivi d'un apéritif offert par la mairie et du concert de Los Tres Amigos, buvette et restauration sur place ainsi que stand tatou. C'est la fête foraine à Saint-Paul-sur-Save du vendredi 3 au dimanche 5 juillet. L'association Couleur Danse y Flamenco organise son gala de fin d'année le samedi 4 juillet à la salle Gérard Philippe de Fronton. Le spectacle débutera à 20h30, ouverture des portes à 19h15. Le tarif est fixé à 10€ et c'est gratuit pour les moins de 10 ans. Buvette et restauration rapide sur place. Renseignements et réservations au 06 34 87 17 46, 06 34 87 17 46 ou bien par mail à cdyflamenco@gmail.com. Gala de fin d'année de l'association Couleur Danse y Flamenco le samedi 4 juillet 20h30 à la salle Gérard Philippe de Fronton. 10e édition de Partir en livre à la médiathèque de Lévignac le mercredi 8 juillet de 10h à 20h. Au programme Sous les tilleuls, braderie de livres, CD, DVD, magazine, jeux, contes et kamishibai sous chapiteau, stand de maquillage et de maquettes, jeux géants et buvettes champêtres. Également de 10h à midi et de 14h à 17h, atelier dessin manga et atelier origami. À 17h, spectacle musical Le Voyage de Léa, la goutte d'eau pour les 3-6 ans. 18h, initiation aux danses occitanes et 19h, apéritif festif en musique. Retrouvez toutes les informations au 05 34 52 08 57. 05 34 52 08 57. C'est la 10e édition de Partir en livre à la médiathèque de Lévignac le mercredi 8 juillet de 10h à 20h.
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5: Bonjour, bienvenue sur Radio de la Save. Aujourd'hui, on est avec Max et Ulysse pour une interview sur les femmes et le sport. Nous allons vous parler de Siniska, qui est une sportive antique. Donc Max, peux-tu nous en dire plus sur elle?
6: Alors, tout d'abord, Siniska est une princesse de Sparte qui a vécu dans la Grèce antique au 4e siècle avant notre ère. Elle est surtout connue parce qu'elle a marqué l'histoire du sport. Elle est devenue la première femme à gagner une victoire aux Jeux Olympiques antiques. À cette époque, les femmes n'avaient normalement aucune place dans ce sport.
5: Donc tu nous as parlé des Jeux Olympiques. On sait tous que les Jeux Olympiques antiques rassemblent les peuples grecs en l'honneur de Zeus. Donc pouvez-vous nous donner plus de dates précises?
7: Les Jeux Olympiques ont été créés en 776 avant notre ère. Ils rassemblaient effectivement les différents peuples grecs malgré leurs conflits. Leur influence est encore visible aujourd'hui avec les Jeux Olympiques modernes. Mais il ne faut pas confondre avec les Jeux panhelléniques qui rassemblent la Grèce et qui ressemblaient beaucoup aux Jeux Olympiques, mais qui ne se déroulaient pas à Olympe.
5: Merci pour l'explication. Tout à l'heure, Max, tu nous as parlé de Siniska qui a gagné les Jeux Olympiques. Peux-tu nous parler de son parcours et de sa victoire?
6: Donc tout à fait, elle a bien gagné aux Jeux Olympiques. Tout d'abord, Siniska est née dans une famille royale de Sparte. Ce statut lui a permis de posséder des chars qui étaient très coûteux. Elle a remporté la course en 396 avant notre ère. Dans cette épreuve, le vainqueur n'était pas l'athlète qui conduisait les chars, mais le propriétaire. C'est pour ça qu'elle a pu gagner.
5: Donc si j'ai bien compris, elle a gagné les Jeux Olympiques antiques, non pas en tant qu'athlète, mais en tant que propriétaire des chevaux.
6: Exactement.
5: Et grâce à cette règle, elle devint alors officiellement championne olympique, ce qui est totalement inédit pour une femme à cette époque. Ses exploits ont donc inspiré de nombreuses femmes, n'est-ce pas Ulysse?
7: Exactement. Siniska a prouvé que les femmes pouvaient réussir dans le sport, même dans un monde très inégalitaire, et que le sport n'était pas réservé à qu'un seul genre. De plus, son histoire inspire les sportives modernes qui luttent pour la reconnaissance et la place des femmes dans le sport.
5: Donc pour conclure, Siniska est une femme qui a marqué l'histoire en étant la première femme qui a gagné une épreuve aux Jeux Olympiques, et elle continue d'inspirer les femmes aujourd'hui. Merci de votre écoute et merci à Max et Ulysse pour votre présence. À bientôt sur Radio de la Save.
6: Merci à vous.
7: Merci à vous.

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1: Le comité des fêtes de Saint-Paul-sur-Save organise la fête foraine ce week-end du 3 au 5 juillet. Au programme de ce vendredi 18h, messe, 19h ouverture de la fête foraine, 20h danse polynésienne avec Manava, 22h soirée rythme and groove avec The Fox, samedi 4, 22h groupe Jamcat, 22h30 retraite au flambeau suivi du feu d'artifice, dimanche 5, 14h tournoi de pétanque, 18h dépôt de gerbes, suivi d'un apéritif offert par la mairie et du concert de Los Tres Amigos, buvette et restauration sur place, ainsi que stand tattoo tout au long de ce week-end, donc du 3 au 5 juillet, lors de la fête foraine à Saint-Paul-sur-Save. L'association Couleur Danse y Flamenco organise son gala de fin d'année ce samedi 4 juillet à la salle Gérard Philippe de Fronton. Le spectacle démarre à 20h30, ouverture des portes à partir de 19h15. Le tarif est de 10 euros et c'est gratuit pour les moins de 10 ans. Buvette et restauration rapide sur place. Renseignements et réservations au 06 34 87 17 46. 06 34 87 17 46 ou bien par mail à cdyflamenco@gmail.com. C'est le gala de fin d'année de l'association Couleur Danse Flamenco ce samedi 4 juillet à la salle Gérard Philippe de Fronton. 10e édition de Partir en livre à la médiathèque de Lévignac, mercredi 8 juillet de 10h à 20h. Au programme Sous les tilleuls, braderie de livres, CD, DVD, magazine, jeux, contes de Kamishibai sous chapiteau, stand de maquillage et de maquettes, jeux géants et buvettes champêtres. Également de 10h à midi et de 14h à 17h, atelier dessin manga et atelier origami. 17h, spectacle musical, le voyage de Léa, la goutte d'eau pour les 3-6 ans. 18h, initiation aux danses occitanes et 19h, apéritif festif en musique. C'est la 10e édition de Partir en livre à la médiathèque de Lévignac ce mercredi 8 juillet de 10h à 20h. Le comité des fêtes de l'île Jourdain organise ses bals d'été sur l'esplanade des Pyrénées de 21h30 à 23h30. Au programme de ce mois de juillet, mercredi 8, Jean-Pierre Laurence, mercredi 15, Belle Cadence, et mercredi 22 juillet, Jean-Pierre Laurence. Venez danser tout l'été avec les bals d'été organisés par le comité des fêtes de l'île Jourdain sur l'esplanade des Pyrénées. Le comité des fêtes de l'île Jourdain organise la 35e journée champêtre le dimanche 12 juillet au bord du lac de l'île Jourdain. Un grand vide-grenier, brocante, artisanat, gastronomie, buvette et restauration rapide assurée par le comité des fêtes. Renseignements au 05 62 07 21 96. 05 62 07 21 96 ou bien par mail à comitedesfetes.ilejourdain@gmail.com. Dimanche 12 juillet, journée champêtre organisée par le comité des fêtes de l'île Jourdain. Dimanche 12 juillet, 17h, à l'espace Tribuche de Montaigu-sur-Save, le virtuose oudiste Lakdar Anu et le maestro indien Debajyoti Sanyal unissent leur univers dans un duo complice qui propose des improvisations mariant tradition et sonorité contemporaine. Après le concert, apéritif convivial apporté et partagé par tous, participation au concert 12 euros, 10 euros pour les adhérents et c'est gratuit pour les moins de 13 ans. Dimanche 12 juillet, 17h, espace Trébuche de Montaigu-sur-Save, un duo aux confluences musicales de l'Inde et de l'Orient.
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2: Bonjour à tous et bienvenue dans votre émission qui parle musique, Le Studio sur Radio de la Save. Moi c'est Tessa et je vous propose aujourd'hui le best-of de la semaine. J'ai préparé pour vous toutes vos rubriques préférées, nouveautés, coups de cœur, versions live, reprises ou encore histoires de chansons. Une chose est sûre, ici sur Radio de la Save, la musique est bonne. Top, c'est parti.
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2: Allez, dans votre émission qui vous dit tout sur la musique d'hier et d'aujourd'hui, il est maintenant l'heure de l'original et la reprise. L'original aujourd'hui, c'est ça.

Losing My Religion est sorti en 91 sur l'album Out of Time des REM. Et ce qu'il faut savoir, c'est que c'est une chanson qui est très souvent mal interprétée. Si on traduit littéralement Losing My Religion, ça donne perdre ma religion. Et elle est là l'erreur. Beaucoup de gens non anglophones pensent que c'est une chanson qui parle de religion, alors que pas du tout. En fait, Losing My Religion, c'est tout simplement en anglais une expression qui veut dire craquer, être au bout du rouleau. Du coup, on pourrait traduire ce titre par perdre mon calme. D'ailleurs, selon le groupe, cette chanson parle d'un amour non réciproque et c'est pour ça que la personne craque. Le chanteur a d'ailleurs déclaré « C'est juste un titre pop avec une obsession classique. Je me suis toujours dit que les meilleures chansons sont celles où tout le monde peut s'identifier. » Donc voilà un petit peu pour la petite histoire de cette chanson. D'ailleurs, je vous en ai trouvé une très très bonne reprise. Je l'ai découvert ce week-end et j'ai eu un énorme coup de cœur, donc j'ai hâte de vous la dévoiler. Je vous en parle d'ici quelques minutes sur Radio de la Save, donc restez bien branchés. Mais d'abord, on se plonge dans la version originale. Voici les REM avec Losing My Religion dans votre émission de studio.

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1: Vous l'aurez compris, au programme aujourd'hui dans votre émission Le Studio, on revisite Losing My Religion des REM. Comme je le disais tout à l'heure, j'ai découvert cette reprise ce week-end et franchement j'ai eu un énorme coup de cœur, donc j'avais hâte de vous en parler. Cette reprise elle est signée par Oscar and the Wolf, Max Colombi de son vrai nom. C'est un artiste belge. Il a raconté que cette chanson en fait elle l'accompagne depuis toujours parce qu'elle est sortie la même année que sa naissance en 91 et donc il voulait lui offrir une nouvelle lecture sans forcément trahir son émotion. Résultat, on a une version qui est plus mélancolique, un peu plus fragile. En fait, on enlève la mandoline et le style pop-folk et on retrouve quelque chose de beaucoup plus aérien, de beaucoup plus moderne et même de cinématographique, je dirais, avec des textures qui sont assez orchestrales et qui mettent vraiment en avant sa voix. Franchement, j'ai entendu cette chanson des centaines de fois dans ma vie et c'est la première fois que je la redécouvre complètement. Donc, j'ai adoré et j'ai envie de dire chapeau monsieur et surtout, j'espère que ça va vous plaire. Voici notre reprise du jour sur Radio de la Save, c'est donc Oscar and the Wolf avec Losing My Religion. 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

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Notre nouveauté, c'est la chanson que j'ai écoutée en boucle ce week-end. Somber a sorti son tout nouveau single vendredi. Ça s'appelle My Body Isn't Ready. Et comme toujours avec lui, j'adore. On est sur une balade pop-rock très mélodieuse, acoustique et nostalgique. Franchement, c'est un vrai régal. Direction l'Angleterre avec notre nouveauté du jour sur Radio de la Save. C'est donc Somber avec My Body Isn't Ready.

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0: Hier, dans mon coup de cœur, je vous parlais d'Oasis. Et bien aujourd'hui, j'ai envie de vous parler de Noel Gallagher avec une chanson qui s'appelle « If I Had a Gun ». Quand Oasis se sépare en 2009, Noel Gallagher, il se retrouve à tourner une énorme page de l'histoire du rock anglais. C'est vrai que ça a duré 15 ans, il y a eu des énormes succès et aussi beaucoup de frictions avec son frère Liam Gallagher. Et du coup, il se retrouve un petit peu tout seul face à ce qu'il sait faire de mieux, c'est-à-dire écrire des chansons. Et « If I Had a Gun », ça arrive pile à ce moment-là. Ça sort en 2011 sous le nom de groupe High Flying Birds. Et ce qui est intéressant ici, c'est que Noel Gallagher ne cherche pas à recréer Oasis. Là où le groupe était frontal, électrique, explosif même, ce nouveau projet, lui, il est beaucoup plus posé, presque aérien même. If I Had a Gun, c'est une chanson qui est très lumineuse et romantique. Il développe une idée assez simple, celle de l'amour idéal, presque irréel, où tout pourrait s'arranger d'un seul geste avec l'arme de l'amour. Musicalement, on a quelque chose de très pop rock avec une montée progressive, un refrain hyper efficace, c'est émouvant, c'est lumineux et surtout on retrouve toujours ce talent pour écrire des mélodies qui sont juste incroyables. Voici donc mon coup de cœur du jour sur Radio de la Save, c'est Noel Gallagher avec If I Had a Gun.

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0: Aujourd'hui, dans mon coup de cœur, je vous propose d'écouter un titre d'Oasis qui s'appelle Slide Away. Y a des chansons qui sont pas forcément les plus connues, mais que les fans adorent. Et chez Oasis, Slide Away, c'est exactement ça. On est en 94, sur l'album Definitely Maybe, le premier album du groupe. Et au milieu de toute cette énergie pop-rock, il y a cette chanson. C'est une vraie déclaration d'amour qui a été écrite par Noel Gallagher pour sa compagne de l'époque. Mais la chanson est portée par la voix de son frère, Liam Gallagher. Et ce qui est bon dans ce titre, c'est le contraste, je trouve. On a des guitares qui sont puissantes, on a un refrain qui est assez fort et intense, mais pourtant le texte est plutôt fragile. On sent l'envie de tout donner pour une histoire d'amour, mais avec cette intensité qui fait aussi la patte d'Oasis. Et ouais, c'est ça que j'adore. C'est peut-être pas le morceau le plus célèbre du groupe, mais pour beaucoup, dont moi, c'est l'un de leurs meilleurs. Et c'est pour ça que je voulais le mettre en avant aujourd'hui dans votre émission Le Studio. J'espère que vous allez passer un bon moment. Voici Oasis, Slide Away sur Radio de la Save.

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0: Allez, dans votre émission qui vous dit tout sur la musique d'hier et d'aujourd'hui, il est maintenant l'heure de l'original et la reprise. L'original aujourd'hui, c'est ça. Demons d'Imagine Dragons, c'est sorti en 2013 sur l'album Night Visions et c'est clairement l'un des morceaux qui a fait exploser le groupe à l'échelle mondiale. À ce moment-là, Imagine Dragons est en train d'installer sa patte, c'est-à-dire un mélange de pop, de rock alternatif et de production très calibrée pour les radios. Et Demons, c'est l'exemple parfait. On a un morceau introspectif, mais sur une prod pop-rock moderne et percutante. Ici, le chanteur Dan Reynolds parle de ses failles, de ses doutes et de cette partie de soi sombre qu'on n'assume pas toujours et qu'on essaie de cacher aux autres. Musicalement, on a une prod assez percutante, mais qui garde l'émotion du texte. On a une base rythmique assez marquée, des couches de synthé, et surtout une atmosphère un petit peu lourde, mais qui garde aussi ce côté pop qui fait que c'est efficace. Je trouve en fait l'équilibre de ce morceau vraiment parfait, et c'est sans doute pour ça que ça a été un énorme succès mondial. Ce contraste entre un sujet intime et universel, et une production qui est très formatée radio, mais qui arrive quand même à garder une sorte d'émotion brute. Bref, un superbe mélange de pop et de rock finalement. Allez, on parle reprise d'ici quelques minutes sur Radio de la Save, donc restez bien branchés. Mais avant, on se plonge dans la version originale des Imagine Dragons dans votre émission Le Studio. Voici Demons. Ouais.

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1: Vous l'aurez compris, au programme aujourd'hui, on revisite Demons d'Imagine Dragons. Et pour ça, on a besoin d'un artiste de pop folk anglais qui s'appelle Alex Hervé Phillips. Je vous le disais tout à l'heure, cette chanson, elle a un contraste hyper intéressant entre texte très intime et production pop rock hyper efficace. Et forcément, quand un artiste prend le côté intime, brut et universel et pousse aussi l'arrangement musical et l'interprétation dans ce sens-là, bah c'est juste magnifique. C'est ce que fait Alex Hervé Phillips. Il propose ici une vraie relecture avec une instru beaucoup plus sobre, piano, guitare, et surtout une interprétation qui est très intense et écorchée, je dirais. Et ça, bah, ça met en avant le texte et le fait de cacher ses démons au monde extérieur. En plus de ça, son grain de voix est superbe et franchement, bah, ça m'a complètement fait redécouvrir ce titre des Imagine Dragons. Bref, j'ai adoré et je vais aller très vite écouter les autres reprises qu'il a pu sortir. Allez, je vous laisse écouter ça sans plus attendre sur Radio de la Save en espérant que ça va vous plaire. Voici Alex Hervé Phillips avec Demons.

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1: Derrière le son, il y a toujours une histoire. Le son qui nous intéresse aujourd'hui, c'est un énorme succès très récent puisqu'il est sorti fin 2025. Il cache une histoire atypique que j'adore. Zoom sur Die on This Hill de Sienna Spyro.

commence quand Sienna Spyro tombe sur une vidéo de quelqu'un qui joue Bohemian Rhapsody de Queen au piano et qu'elle se dit « Tiens, bah moi aussi j'aimerais savoir jouer Bohemian Rhapsody ». Elle le dit elle-même, c'est pas une grande pianiste, mais elle avait envie d'essayer, donc elle s'est posée devant son clavier et elle a travaillé un petit peu pour trouver les accords. Bon, évidemment, c'est une chanson très complexe, donc elle a pas mal galéré, elle a fait des fausses notes, elle a fait des mauvais enchaînements d'accords, mais dans ses erreurs, elle a trouvé l'inspiration pour une composition. Parce que non, ça sonnait pas comme Bohemian Rhapsody, mais ça sonnait bien. Très rapidement, elle a commencé à fredonner une mélodie et elle a écrit et composé le début de la chanson. 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

Le lendemain, il n'en fallait pas plus. Sienna Spyro file en studio dès le matin pour terminer la chanson avec ses équipes et à partir de là, tout se complique. Pendant plusieurs mois, le titre change constamment de direction. Une version pop, une version plus soul, plein d'idées, une prod très chargée. Mais il manque quelque chose, l'émotion du début. Jusqu'au jour où, épuisée, Sienna Spyro s'assoit toute seule au piano et là, elle enregistre une prise brute, authentique, en piano-voix. Et là, la magie opère, la bonne version, bah, c'est celle-là.

côté paroles, c'est une chanson d'amour, oui, mais pas que. Le titre Die on this hill, c'est une expression anglaise qui veut dire défendre quelque chose jusqu'au bout, même quand ça devient irrationnel. Pour Sienna Spyro, c'est presque je vais souffrir pour cette relation ou cette personne, même si je sais qu'elle me détruit complètement. Dans le texte, on sent bien quelqu'un qui voit la situation mais qui refuse de partir. Et c'est pas naïf, la chanteuse l'explique très bien elle-même. Elle a conscience de ça et c'est même un trait de caractère chez elle. Une sorte de loyauté excessive et ce besoin de rester pour des gens qui ne donnent pas autant.

0: Die on This Hill, c'est un morceau intense et sincère qui a et qui va continuer de marquer notre génération. Une chanson qui n'aurait donc pas existé sans Bohemian Rhapsody de Queen. Comme quoi, c'est important d'essayer de jouer des classiques au piano. Bref, Die on This Hill, c'est surtout une histoire atypique, comme on les aime.
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1: Notre nouveauté, c'est l'un des morceaux que j'écoute en boucle depuis vendredi, le tout nouveau Benson Boone. Ça s'appelle The Time of My Life. C'est une super chanson pop-rock dans laquelle son émotion et sa puissance vocale sont mises en avant. Franchement, un retour réussi pour le chanteur anglais, avec ce titre qui nous parle de vivre des moments de vie incroyables, mais de aussi ressentir le manque d'un amour passé. Voici notre nouveauté du jour sur Radio de la Save, Benson Boone, tout en intensité avec The Time of My Life.

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2: Bonjour à toutes et à tous, soyez les bienvenus à l'écoute d'RFI, Radio France Internationale. En direct de Paris, il est 18h.
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2: 16h, temps universel. Nous sommes le vendredi 3 juillet. Voici les titres. Nous parlerons tout d'abord des funérailles d'Ali Khamenei. 6 jours de cérémonie, des millions d'Iraniens attendus à Téhéran pour l'hommage au guide suprême. Demain, les États-Unis vont fêter leurs 250 ans d'indépendance. Les incendies dans le sud de la France, le ministre de l'Intérieur est dans le département de l'Aude. Et puis au mondial de foot, Australie, Égypte et une incertitude ce soir. L'attaquant égyptien Mohamed Salah sera-t-il sur le terrain dans 4 heures? Voilà pour les titres. Les funérailles d'Ali Khamenei, l'Iran enterre son guide suprême. Pour cela, 6 jours de cérémonie s'ouvrent à Téhéran. À chaque coin de rue, les portraits d'Ali Khamenei. 20 millions de personnes attendues par les autorités, soit près d'un quart de la population du pays. 126 jours après sa mort, les funérailles d'Ali Khamenei ont été rendues possibles par le cessez-le-feu conclu avec les États-Unis. Les autorités iraniennes qui profitent de cet événement pour montrer les dégâts causés par la guerre. Plusieurs sites culturels et historiques ont soit été détruits ou endommagés. Parmi eux, le palais du Golestan où s'est rendu notre envoyé spécial Sami Boukhelifa. Un reportage dans le cadre d'une visite encadrée par les autorités.
5: Le palais du Golestan, un joyau architectural niché au cœur du centre historique de Téhéran, classé au patrimoine mondial de l'UNESCO depuis 2013. Ici, Shadi Jafari veille sur les lieux, elle en est la porte-parole.
6: Le palais du Golestan est l'un des palais royaux les plus importants d'Iran.
5: Un vaste ensemble de jardins, de cours et de pavillons de briques ocre, des murs recouvert de carreaux de faïence dominés par des nuances de bleu relevées de jaune et de rose, des motifs floraux, des scènes de chasse, un décor qui contraste avec l'austérité du bâtiment voisin, une masse de béton brut éventrée par une frappe. C'était le 1er mars dernier, au deuxième jour de la guerre, se rappelle Shadi Jafari.
6: Un missile s'est abattu sur ce bâtiment en face. Il appartient au ministère de la Justice. L'explosion a endommagé le palais du Golestan. La structure et ses ornements ont été touchés.
5: Et qu'est-ce que ça vous fait, à vous, en tant qu'Iranienne, de voir ces destructions?
6: Ah, vraiment, ça me brise le cœur. J'ai tellement pleuré. C'est un cauchemar.
5: C'est à l'intérieur du palais que les stigmates sont les plus spectaculaires. Des salles entières couvertes de mosaïques de miroirs, conçues pour éblouir les visiteurs en multipliant les reflets des lustres en cristal. Aujourd'hui, certains de ces miroirs sont fissurés, d'autres se sont décrochés. La restauration est en cours. Sami Boukhelifa, Téhéran, RFI.
2: Le cercueil d'Ali Khamenei est arrivé dans la journée dans l'enceinte de la grande Mossala, l'un des complexes religieux les plus importants de Téhéran. Le président Massoud Pezeshkian s'est recueilli, tout comme Ahmad Vahidi, le chef des gardiens de la révolution. C'était d'ailleurs sa première apparition publique depuis le début de la guerre. Autre guerre entre l'Ukraine et la Russie. 5 morts en Ukraine, 10 en Russie. Des frappes de Moscou sur l'Ukraine ont fait 5 décès, tandis que des frappes de Kiev sur la Russie en territoire occupé ont fait 10 morts. C'est ce qu'ont indiqué dans la journée les autorités des deux pays. Les États-Unis vont célébrer ce week-end les 250 ans de la Déclaration d'indépendance. Ce texte a été signé le 4 juillet 1776. Il déclare que les États-Unis sont libres et ne dépendent plus du Royaume-Uni. Chaque année, le 4 juillet est une fête aux États-Unis. L'actuel président américain, lui, profite de ce moment pour se mettre en avant, pour politiser cet événement dans une société américaine divisée, où le rêve américain qui participait à une certaine forme d'unité dans le pays n'existe désormais plus, selon Romuald Sciorra. Il est directeur de l'Observatoire politique et géostratégique des États-Unis pour l'Institut des Relations internationales.
4: Aujourd'hui, le rêve américain est mort depuis longtemps. Dans un pays où nous avons le système scolaire le plus inégal des pays de l'OCDE, où il n'y a aucune sécurité sociale, à titre personnel, je paye 2000 dollars d'assurance santé par mois, où les emplois sont de plus en plus précaires. 80% des emplois créés chaque mois aux États-Unis, c'est 10-12 heures de travail par jour, un jour de congé payé, pas d'assurance santé, etc., etc. Le rêve américain est effectivement enterré. Et donc, les Américains ne se sentent plus à partir à la même nation, entre guillemets, et se tournent de plus en plus vers leur communauté, d'où un éclatement du pays en plusieurs communautés, d'un multiculturalisme heureux. Nous sommes arrivés aujourd'hui à un communautarisme féroce.
2: Et pour les 250 ans d'indépendance des États-Unis, le pape s'est exprimé, le pape Léon XIV appelle les États-Unis à la modération dans le débat public et au respect des opinions. C'était à l'instant Romuald Sciorra qui par ailleurs publie avec le dessinateur Bastien Bertin un roman graphique retraçant l'histoire des États-Unis intitulé « America 250, une histoire graphique des États-Unis » publiée aux éditions Point Nemo. RFI à Paris, 18h06, avec désormais un peu de recul sur la canicule, les autorités françaises établissent un premier bilan humain, au moins 2000 morts, en majorité des personnes âgées vivant souvent à domicile, ont été victimes ces derniers jours des températures très élevées dans le pays. La chaleur qui continue dans le sud de la France, avec un autre problème, celui des incendies. Plusieurs feux déclarés, il n'y a pas de victimes, mais des arbres et des buissons ont brûlé, des bâtiments ont également pris feu. Le plus important des incendies dans le Minervois, dans le département de l'Aude, est maîtrisé. C'est ce que venu dire à la mi-journée le ministre de l'Intérieur, Laurent Nunez.
7: Au moment où je vous parle, le feu est fixé, c'est-à-dire qu'il ne progresse plus. Et donc, c'est plutôt une bonne nouvelle hein, au sein de ce sinistre. Je vous rappelle qu'il a démarré il y a un peu plus de 48 heures. Un travail qui a été difficile, compliqué, dans un contexte de grande chaleur, avec beaucoup de vent. Il y a un engagement extrêmement important qui a mobilisé au total, hein, sur des pics au moment les plus importants, donc jusqu'à 900 sapeurs-pompiers.
2: Et de l'autre côté de la frontière, en Espagne, dans le nord-est du pays, un incendie s'est déclaré sur la Costa Brava. Le feu est parti dans la matinée près de la commune de la Bisbal d'Emporda, à proximité de Gérone, à une vingtaine de kilomètres de la côte méditerranéenne, où plus de 200 pompiers sont à l'heure actuelle mobilisés. Le colis piégé à Monaco et la justice qui est à la recherche d'une Ukrainienne de 39 ans. Il aura fallu 53 heures pour percer le mystère du bob noir. La justice monégasque recherche désormais une Ukrainienne de 39 ans, soupçonnée d'avoir mené lundi soir cette tentative d'assassinat à l'engin explosif d'un homme d'affaires d'origine ukrainienne. Sur la notice rouge d'Interpol, équivalent d'une demande internationale d'arrestation, elle est identifiée comme Anastasia Bereskova. Elle est recherchée pour tentative d'assassinat. Sport, football, l'Égypte va disputer dans 4 heures contre l'Australie à Dallas son tout premier match de la Coupe du Monde à élimination directe. Alors, quatrième tentative, les Pharaons ont en effet réussi à sortir des poules en terminant deuxième de leur groupe et invaincus en 3 matchs. Problème néanmoins, leur maître à jouer, Mohamed Salah, sorti pour une blessure à la cuisse face à l'Iran vendredi dernier, est incertain. Et forcément, sa présence ou non face aux Australiens peut tout changer. Élément de réponse avec le sélectionneur égyptien, Omar Hassan.
8: يعني صلاح Sa reprise s'est faite progressivement ces deux derniers jours. Ce n'était même pas des entraînements complets, plutôt légers. Mais Salah est un passionné. Il a envie d'être avec ses coéquipiers. Pour moi, une chose est sûre, je ne prendrai aucun risque avec lui. Il faudra que nous soyons d'accord, lui et moi, sur le fait qu'il est totalement apte à jouer. Il sera dans le groupe, mais nous verrons ensuite s'il débutera ou non.
2: Match entre l'Égypte et l'Australie à 18h temps universel. S'en suivra Argentine, Cap-Vert et enfin Colombie-Ghana.
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11: Bonsoir à tous et très heureux à l'approche du week-end de vous retrouver pour ce nouveau numéro de Chut, on écoute la télé, la quotidienne avec le programme télé de votre soirée de ce vendredi, l'infomédia. Et puis vous allez découvrir aujourd'hui également notre album coup de cœur musical de cette semaine. Alors c'est parti.
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11: Et on démarre avec votre soirée télé de ce vendredi 3 juillet avec ce soir sur TF1 les 12 coups, la summer party. Jean-Luc Reichmann donne rendez-vous pour une summer party exceptionnelle aux côtés d'Emilien, Cyprien, Xavier et Bruno, ainsi que Taïk, Samuel Bambi, Lodi Gossoin et Karima Charny pour cette grande fête de l'été. Et puis sur France 2, César Wagner revient pour un mariage et deux enterrements, un épisode en rediffusion, tandis que Canal+ proposera le film Anaconda avec Paul Rudd et Jack Black. Sur France 4, Requiem de Mozart au Corrigi d'Orange. Sur France 5, Les Trésors de Marie-Antoinette à Versailles de Sophie Jauvillard. Et puis sur M6, La Coupe du Monde, le 16e de finale. Sur Arte, Meurtre à Sandam. Sur LCP, Mai 40, Les 30 jours du désastre de Jean-François Delassus. Sur W9, Enquête d'action présentée par Marie-Ange Casalta. Et puis sur Gulli, ce soir, ça sera le film Le Loup et le Lion de Gilles Demestre. Sur TFX, Connasse, Princesse des Cœurs, avec Camille Cotin, film de Noémie Saglio. Et puis sur TMC, Bohemian Rhapsody, la vraie histoire de Queen. Sur TF1, série film New York Unité Spéciale. Sur RMC Découverte, D-Day au cœur de l'enfer, un documentaire. Et puis sur RMC Life, c'est la série Castle. Sur RMC Story, ce soir, J'irai dormir chez vous, d'Antoine de Maximi, qui vous emmènera dans la République des Kiribati. Et puis notre coup de cœur de ce vendredi 3 juillet, il va à France 3, qui va programmer un très joli documentaire ce soir de Gwendoline Chenet intitulé La belle histoire de la chanson française qui traverse les générations et dessine la bande-son d'une histoire commune, de l'hymne à l'amour à Mistral gagnant en passant par Comme je l'imagine. Certaines chansons ont franchi le temps sans jamais perdre leur pouvoir d'émotion. La belle histoire de la chanson française se raconte ce soir à 21h10 sur France 3.
13: On a tous dans le cœur des mélodies gravées à jamais, des chansons françaises qui nous accompagnent tout au long de notre vie et ce depuis des décennies.
14: Et la petite fille chantait.
13: Témoins de nos joies, de nos peines, nos vies sont racontées à travers la voix de nos idoles. De paroles en partition, de confidences en confidences, c'est un grand voyage musical que je vous propose de découvrir avec pour guide de nombreux artistes. Des loges aux coulisses d'émissions, chez le disquaire, au musée et à travers de nombreuses archives, il nous emmène en balade sur la route de nos souvenirs.
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11: Et dans l'infomédia de ce vendredi, produit par Satisfaction Group et présenté par Arthur, le dernier cercle fait son retour et revient avec une nouvelle formule le vendredi 17 juillet dans 15 jours tout pile à 21h10 sur TF1. Dans cette création originale, 40 candidats venus de toute la France vont s'affronter sur une série de questions qui feront chauffer leur méninge. Et pour cette nouvelle édition, ils seront en compétition avec des personnalités et pas n'importe lesquelles. Camille Lacour, Titoff, Camille Serre, Philippe Candelro, Nelson Montfort, Fabien Olicard, Diane Lair ou encore encore Christophe Licata. Et à la clé, un gain pouvant atteindre 50 000 euros. Dans un décor spectaculaire à 360 degrés, les participants sont disposés en cercle autour d'Arthur. La compétition se structure autour de 5 cercles, chacun correspondant à un niveau de difficulté. Et dans chaque cercle, les candidats s'affrontent sur 6 catégories qui sollicitent toutes les compétences de leur cerveau, le visuel, le langage, le raisonnement, la mémorisation, le calcul et l'espace. Et seuls les meilleurs, ceux qui maîtrisent l'ensemble de ces aptitudes, accèdent au cercle suivant. Et à mesure qu'ils progressent, les questions deviennent plus exigeantes et la sélection toujours plus redoutable. Et à l'issue des cercles, les meilleurs s'affrontent lors d'une demi-finale à 2 candidats avant qu'un seul ne parvienne en finale pour tenter de remporter la totalité des 50 000 euros.
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11: Et notre album coup de cœur cette semaine est le tout nouvel album de Madonna, Confession 2, qui donc paraît aujourd'hui dans les bacs. C'est un album très attendu, bien évidemment, sous le label Warner, véritable héritier de l'iconique Confession. On the Dance Floor, sorti en 2005, Madonna résume parfaitement son nouveau disque en citant les premières lignes de sa chanson One Step Away. Les gens pensent que la musique dance est superficielle, mais ils se trompent sur toute la ligne. La piste de danse n'est pas seulement un lieu, c'est un seuil, un espace rituelique où le mouvement remplace le langage, dit-elle. On va tout de suite vous en offrir un premier extrait.

0: Allez, on termine comme chaque jour par les anniversaires de stars. Joyeux anniversaire aujourd'hui à Kenji Girac qui fête ses 30 ans. Joyeux anniversaire à Vincent Lacoste, le comédien, fête aujourd'hui ses 33 ans. On va souhaiter un joyeux anniversaire à Eric Toledano du duo Toledano-Nakash qui fête ses 55 ans. On va souhaiter également un joyeux anniversaire à l'actrice Ludivine Sagnier qui fête aujourd'hui ses 47 ans.
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0: Allez, vous êtes peut-être en week-end, mais nous, on sera encore là, évidemment, demain matin à 7h10 hein, sur Radio de la Save. Je vous rappelle que je suis en écoute la télé, la quotidienne, c'est du lundi au samedi. Et c'est à 7h10 et 18h10, le rendez-vous à ne pas rater. Vous avez également la grande hebdo de je suis en écoute la télé. Ça sera lundi de 14 à 15h. Pendant une heure, on va décortiquer l'actualité culturelle de la semaine avec tous nos invités, dont vous retrouverez déjà le sommaire sur notre site internet onécoutelatélé.com, sur nos pages Facebook et Instagram, Chute, on écoute. Écoute la télé et sur notre application pour Android. Chute, on écoute la télé aussi. Vous pouvez retrouver toutes nos informations sur toutes ces possibilités-là. Donc profitez-en à l'approche du week-end. En attendant, il ne me reste plus qu'à vous souhaiter un très bon vendredi soir à l'écoute de nos programmes sur Radio Dassav. Et moi, je vous retrouve dès demain matin, 7h10, pour démarrer le samedi de bonne heure et de bonne humeur tous ensemble. À demain.
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5: Bonjour, bienvenue sur Radio de la Save. Aujourd'hui, on est avec Max et Ulysse pour une interview sur les femmes et le sport. Nous allons vous parler de Siniska, qui est une sportive antique. Donc Max, peux-tu nous en dire plus sur elle ?
6: Alors, tout d'abord, Siniska est une princesse de Sparte qui a vécu dans la Grèce antique au 4e siècle avant notre ère. Elle est surtout connue parce qu'elle a marqué l'histoire du sport. Elle est devenue la première femme à gagner une victoire aux Jeux Olympiques antiques. À cette époque, les femmes n'avaient normalement aucune place dans ce sport.
5: Donc tu nous as parlé des Jeux Olympiques. On sait tous que les Jeux Olympiques antiques rassemblent les peuples grecs en l'honneur de Zeus. Donc pouvez-vous nous donner plus de dates précises ?
7: Les Jeux Olympiques ont été créés en 776 avant notre ère. Ils rassemblaient effectivement les différents peuples grecs malgré leurs conflits. Leur influence est encore visible aujourd'hui avec les Jeux Olympiques modernes. Mais il ne faut pas confondre avec les Jeux panhelléniques qui rassemblent la Grèce et qui ressemblaient beaucoup aux Jeux Olympiques, mais qui ne se déroulaient pas à Olympe.
5: Merci pour l'explication. Tout à l'heure, Max, tu nous as parlé de Siniska qui a gagné les Jeux Olympiques. Peux-tu nous parler de son parcours et de sa victoire ?
6: Donc tout à fait, elle a bien gagné aux Jeux Olympiques. Tout d'abord, Siniska est née dans une famille royale de Sparte. Ce statut lui a permis de posséder des chars qui étaient très coûteux. Elle a remporté la course en 396 avant notre ère. Dans cette épreuve, le vainqueur n'était pas l'athlète qui conduisait les chars, mais le propriétaire. C'est pour ça qu'elle a pu gagner.
5: Donc si j'ai bien compris, elle a gagné les Jeux Olympiques antiques, non pas en tant qu'athlète, mais en tant que propriétaire des chevaux.
6: Exactement.
5: Et grâce à cette règle, elle devint alors officiellement championne olympique, ce qui est totalement inédit pour une femme à cette époque. Ses exploits ont donc inspiré de nombreuses femmes, n'est-ce pas Ulysse ?
7: Exactement. Siniska a prouvé que les femmes pouvaient réussir dans le sport, même dans un monde très inégalitaire, et que le sport n'était pas réservé à qu'un seul genre. De plus, son histoire inspire les sportives modernes qui luttent pour la reconnaissance et la place des femmes dans le sport.
5: Donc pour conclure, Siniska est une femme qui a marqué l'histoire en étant la première femme qui a gagné une épreuve aux Jeux Olympiques, et elle continue d'inspirer les femmes aujourd'hui. Merci de votre écoute et merci à Max et Ulysse pour votre présence. À bientôt sur Radio de la Save.
6: Merci à vous.
7: Merci à vous.

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Bonjour à tous, je suis Ludmila et aujourd'hui je vous présente le journal des écrivains de la liberté, The Freedom Writer's Diary en anglais. Ce livre n'est pas un journal ordinaire puisqu'il ne raconte que des histoires vraies, écrites et vécues par des ados. Au départ, l'histoire commence par l'arrivée de la jeune prof d'anglais, Erin Gruel, au lycée de Long Beach en Californie en 1994. Long Beach est divisé en plusieurs parties. Il y a la partie idyllique, non loin de la plage, pour les riches, et les parties plus pauvres, où vivent beaucoup de membres de gangs. Que ce soit les Asiatiques, Africains, Latinos ou autres, leurs vies sont en danger à peu près partout où ils vont. Au lycée, c'est la même chose. Il y a le côté des blancs riches, surnommés Beverly Hills ou Disneyland, Chinatown pour le côté asiatique, Tijuanatown pour les hispaniques, et la partie noire connue sous le nom de Daghetto. Erin Gruel se retrouve donc à devoir enseigner l'anglais à une classe d'ados de 14 ans, tous différents, qui ont du mal à accepter les autres. Elle est sûre qu'on peut donner un sens à leur vie, ce que les autres profs ont renoncé à faire. Elle les fait donc écrire leur vie dans un journal. Comme vous l'avez sans doute compris, ce journal, c'est le livre. J'ai découvert ce livre en regardant le film qui lui est dédié, Écrire pour exister. Le livre est divisé en plusieurs journaux qui durent une page ou deux. Cependant, attention, car même si les histoires sont courtes, elles abordent des thèmes difficiles. Malgré tout, c'est très intéressant. Je le conseille à partir de 12 ans, mais ça dépend de la sensibilité du lecteur. Merci de m'avoir écouté, c'était Ludmila, à bientôt.

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1: Le comité des fêtes de Saint-Paul-sur-Save organise la fête foraine ce week-end du 3 au 5 juillet. Au programme de ce vendredi 18h, messe, 19h ouverture de la fête foraine, 20h danse polynésienne avec Manava, 22h soirée rythme and groove avec The Fox, samedi 4, 22h groupe Jamcat, 22h30 retraite au flambeau suivi du feu d'artifice, dimanche 5, 14h tournoi de pétanque, 18h dépôt de gerbes, suivi d'un apéritif offert par la mairie et du concert de Los Tres Amigos, buvette et restauration sur place, ainsi que stand tattoo tout au long de ce week-end, donc du 3 au 5 juillet, lors de la fête foraine à Saint-Paul-sur-Save. L'association Couleur Danse y Flamenco organise son gala de fin d'année ce samedi 4 juillet à la salle Gérard Philippe de Fronton. Le spectacle démarre à 20h30, ouverture des portes à partir de 19h15. Le tarif est de 10 euros et c'est gratuit pour les moins de 10 ans. Buvette et restauration rapide sur place. Renseignements et réservations au 06 34 87 17 46. 06 34 87 17 46 ou bien par mail à cdyflamenco@gmail.com. C'est le gala de fin d'année de l'association Couleur Danse Flamenco ce samedi 4 juillet à la salle Gérard Philippe de Fronton. 10e édition de Partir en livre à la médiathèque de Lévignac, mercredi 8 juillet de 10h à 20h. Au programme Sous les tilleuls, braderie de livres, CD, DVD, magazine, jeux, contes de Camille Chibaille sous chapiteau, stand de maquillage et de maquettes, jeux géants et buvettes champêtres. Également de 10h à midi et de 14h à 17h, atelier dessin manga et atelier origami. 17h, spectacle musical, le voyage de Léa, la goutte d'eau pour les 3-6 ans. 18h, initiation aux danses occitanes et 19h, apéritif festif en musique. C'est la 10e édition de Partir en livre à la médiathèque de Lévignac ce mercredi 8 juillet de 10h à 20h. Le comité des fêtes de l'île Jourdain organise ses bals d'été sur l'esplanade des Pyrénées de 21h30 à 23h30. Au programme de ce mois de juillet, mercredi 8, Jean-Pierre Laurence, mercredi 15, Belle Cadence, et mercredi 22 juillet, Jean-Pierre Laurence. Venez danser tout l'été avec les bals d'été organisés par le comité des fêtes de l'île Jourdain sur l'esplanade des Pyrénées. Le comité des fêtes de l'île Jourdain organise la 35e journée champêtre le dimanche 12 juillet au bord du lac de l'île Jourdain. Un grand vide-grenier, brocante, artisanat, gastronomie, buvette et restauration rapide assurée par le comité des fêtes. Renseignements au 05 62 07 21 96. 05 62 07 21 96 ou bien par mail à comitedesfetes.ilejourdain@gmail.com. Dimanche 12 juillet, journée champêtre organisée par le comité des fêtes de l'île Jourdain. Dimanche 12 juillet, 17h, à l'espace Tribuche de Montaigu-sur-Save, le virtuose oudiste Lakdar Anu et le maestro indien Debajyoti Sanyal unissent leur univers dans un duo complice qui propose des improvisations mariant tradition et sonorité contemporaine. Après le concert, apéritif convivial apporté et partagé par tous, participation au concert 12 euros, 10 euros pour les adhérents et c'est gratuit pour les moins de 13 ans. Dimanche 12 juillet, 17h, espace Trébuche de Montaigu-sur-Save, un duo aux confluences musicales de l'Inde et de l'Orient.
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1: Salut les amis, c'est Philippe, c'est British Connection pour la dernière émission de la saison avec un EP de la semaine, celui de Shaitan, la série live, Sex Pistols, Succion des Benches, le titre pour le prix d'un téléphone. Eric Tavernier nous parlera de A Forest, des Cure, découverte avec Hellside, du Fuzz, Cheese, et puis il y aura également du Cyclope, du Manu Chao, du Circuit Jerk et bien d'autres. Bienvenue, on est ensemble pour deux heures de rock, d'excellent rock. Et on débute avec le grand succès d'OMD, Orchestral Manoeuvre in the Dark, en 1980. Un classique de la New Wave, Enola Gay dans British Connection.

On reste en Angleterre, plus précisément à Leeds, avec ce groupe très politisé, avec un album en 77, Entertainment. Voici les Gang of Four, Naturals Not On

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1: L'héritage musical que le groupe que je vous propose maintenant se puise dans les Cure, les Smiths, guitare nerveuse pour le groupe australien Radio Free Alice. Voici le dernier single dans British Connection, Lunch Money.

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1: Salut, c'est Nico du groupe Hellside. La chanson que vous allez entendre, c'est notre morceau Feel Good par excellence. On l'a composé pendant le Covid avec cette folle envie de sortir, de respirer à nouveau. C'est du pur punk pop à la Blink ou Sum 41. C'est rapide, drôle par moments et surtout libérateur. Nous vous proposons maintenant d'écouter notre nouveau single Kick Out dans British Connection.

0: C'est la première partie de l'EP de la semaine, c'est celui de Chetan Epanodiodromia, croisé entre la musique grunge et le métal, porté par la chanteuse Amélie Lenoir.
1: Shut up bitch, ouvre l'EP avec ce titre un peu paradoxe, ferme ta gueule. Je dois dire que j'avais été influencée pour donner le titre du morceau par ce fameux clash des 90s avec Axl Rose, Kurt Cobain et Courtney Love. Et Kurt Cobain avait un humour noir génial qu'il avait retourné contre Axl Rose qui disait à Courtney de « Shut up, bitch ». Et pour ma part, c'est de façon plus personnelle, c'est une réponse assez frontale à des mécanismes abusifs de bâillonnement. Et c'est une voix qui rend les coups, qui répond et qui hurle aussi. Et puis musicalement, c'est un bon mélange, je trouve, qui peut décrire ce qu'on fait quand on parle, en tout cas nous, de fusion, stoner, metal, grunge.

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0: bien sûr l'hymne à l'amour repris par Cyclope. Et puis voici la Manu Chao, vive à tout.
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Groupe français Carré Blanc pour Série Noire à l'instant. Petit groupe de ska bien sympathique. Et puis ils se disent Garage Pop and Roll Band. Voici Renan, Jérôme, Bruno et Dim, les T-Brinks avec leur tout dernier single I Should

Encore un groupe se rapprochant du milieu du métal. À voir en concert à tout prix, grosse prestation scénique, Nada Collapse, Much About Nothing.

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1: Salut, c'est Tony Fuse du groupe Fuse. Vous allez maintenant écouter Ma Poule Mon Frère sur British Connection. Alors Ma Poule Mon Frère est un titre punk metal énergique et sincère qui célèbre l'amitié indestructible à travers des souvenirs, des jeunesses, des galères, des soirées mémorables et des rêves partagés. La chanson raconte l'histoire de deux amis qui ont grandi ensemble et traversé des hauts comme des bas sans jamais se lâcher.

0: C'est la deuxième partie de l'album de la semaine. C'est un EP, celui de Chetan et non Diotronia. Mais sorti en mars, les critiques soulignent la qualité de la basse, les changements d'ambiance et la personnalité vocale d'Amélie Lenoir.
1: Look Inside, c'est un morceau plus introspectif sur la fragilité qu'on a envie de cacher à tout prix. Et la musique sert un peu ça dans les couplets. On est vraiment sur de l'atmosphère, c'est noyé d'effets, un peu à l'image d'un placenta, je dirais. Et puis, t'as l'accouchement par le son, parce que je trouve que les refrains sont hyper violents, si ce n'est les plus violents de l'EP. Et c'est voilà, une espèce de transmutation, je dirais, de fragilité en force, en violence, en tout ce que tu veux. Mais en tout cas, là, bah, elle est sortie.

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3: Salut, c'est Eric Tavernier dans British Connection. J'ai sorti tout récemment un livre qui s'appelle The Cure, A Forest, qui est paru chez Le Boulon dans la collection 7 Inches. 7 Inches, donc 7 Inches, c'est le format des 45 tours. C'est une collection dont chaque tome reprend un petit peu l'histoire d'un grand single de pop-rock, on va dire, de manière très, très diverse et variée. Il y a beaucoup de choses, donc... Pour ma part, je parle du groupe The Cure et surtout de leur début, puisque Forest est un titre qui apparaît dès leur deuxième album et qui est resté aujourd'hui un titre très emblématique de leur répertoire. J'ai essayé bien sûr de faire une analyse un petit peu de la jeunesse de Robert Smith, de ses influences. Il faut savoir que Smith est quelqu'un de bien qu'hypersensible, très déterminé. Très tôt, il a une grosse culture musicale avec des influences très diverses, et il a également une culture littéraire presque philosophique, très étendue, puisque dès le lycée il a étudié Camus, les existentialistes, Rimbaud, Gide, et tout ça l'intéresse énormément. Il a des velléités finalement de reprendre l'énergie du punk pour en faire quelque chose de plus sophistiqué. The Cure, dès 1979, sort un premier album qui s'appelle Three Imaginary Boys, qui est extrêmement intéressant, mais qui finalement est assez classique. Et parmi les titres qui vont marcher, il y a d'autres titres qui ne sont pas sur ce premier album, dont des singles comme Boys Don't Cry, Killing an Arab et Jumping Someone Else's Train. Voilà, ce sont des singles qui sont pleins d'énergie. Smith a un jeu finalement à la guitare assez classique et il n'est pas très satisfait de ce premier album parce que il s'est finalement, ne connaissant pas bien les techniques du studio, fait imposer un petit peu par son producteur un certain son qui ne le satisfait pas totalement. Il a quelque chose d'autre en tête. Voilà, je vous propose d'écouter le premier bon morceau de la première bonne partie de The Cure, donc, qui est Killing an Arab, qui est un morceau qui va susciter des controverses de par le titre. C'est un titre qui est tout simplement inspiré de L'étranger d'Albert Camus, mais qui va être interprété au premier degré par une certaine extrême droite anglaise qui va essayer d'en faire un hymne raciste.

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1: Dans le livre, finalement, qui n'est pas du tout un livre de style ChatGPT, qui reprend de façon linéaire tous les événements qu'on connaît bien par ailleurs, j'ai surtout essayé d'analyser ce qui, finalement, entre le premier et le deuxième album, a changé, fait que Smith a pris une direction totalement différente. Au départ, donc, on a vu que c'était un groupe pop-rock assez classique, et ce deuxième album, où Forest figure, qui s'appelle 17 Seconds, est un album très différent, beaucoup plus lent, beaucoup plus atmosphérique, et donc ce n'est pas un hasard, il y a un certain nombre d'événements qui se passent à cette époque. On peut dire qu'il y a un événement extrêmement important, c'est la rencontre de Steve Severin, qui fait partie du groupe Suzy and the Banshees, et The Cure est amené à faire la première partie de Suzy and the Banshees, dans la seconde partie, à partir de l'été 79. Et Robert Smith, puisque en fait, dans Suzy, ils avaient un guitariste qui s'appelait John McKay, qui quitte la tournée parce que, à la suite d'une altercation, il se fâche avec Suzy et son équipe. Et donc, Smith, qui assure déjà la première partie des concerts, est amené à suppléer John McKay et à finalement jouer également en deuxième partie avec Suzy and the Banshees. Donc, c'est là pour lui un défi important puisqu'il faut reprendre les morceaux de Suzy and the Banshees alors qu'il ne les connaît pas. Et surtout se fondre dans le jeu de John McKay, qui est un guitariste très particulier, autodidacte, atypique, qui manie les pédales d'effet de façon très virtuose et qui joue beaucoup sur la distorsion, sur les dissonances, sur le fuzz, de façon à créer une sorte de mur de son qui est un peu la caractéristique des deux premiers albums de Suzy and the Banshees. Donc quand Smith découvre ses pédales de défait, eh bien, c'est une révélation. Lui n'a pas tellement envie pour son propre groupe de créer ce fameux mur de son, mais le potentiel de ses pédales fait qu'il se rend compte qu'il y a beaucoup d'autres choses à faire, et notamment de créer des atmosphères sereines, calmes, très particulières finalement, qu'il ne connaissait pas, et donc c'est un événement important. Je vous propose d'écouter un titre de Suzy and the Banshees, qui est finalement leur premier grand succès, qui s'appelle Hong Kong Garden.

0: Après, donc, Robert Smith ait découvert tout ce potentiel des pédales d'effet, il a naturellement le désir de créer des compositions plus atmosphériques et prépare un deuxième album avec un certain nombre de morceaux. Les sessions de ce deuxième album ont lieu à partir de janvier 1980 et se passent un petit peu en vase clos. Là, il faut parler quand même du rôle très important de Mike Hedge, qui est le producteur, qui est très féru de technologie et qui a pour objectif de mettre en œuvre différentes technologies toutes récentes encore, qui donnent un son étouffé, un son particulier. Donc, dans le livre, bien sûr, nous détaillons un petit peu tout ce qui se passe pendant cette session, qui est très courte, hein, parce que pour des raisons de budget, le groupe enregistre la nuit, c'est moins cher. Tout l'album est enregistré en environ une semaine. Donc c'est au cours de cette session que se crée A Forest. Sur la chanson elle-même, ce qu'on peut dire qu'effectivement c'est une composition en crescendo où la tension monte sur des paroles plutôt énigmatiques, voire presque oniriques. Il est question d'une fille qu'on aperçoit dans une forêt inquiétante. Alors, est-ce que c'est une personne réelle, une vision? On ne sait pas très bien. Même encore aujourd'hui, 46 ans après, les paroles de cette chanson restent finalement assez mystérieuses. Donc, Forest, il y a un gros travail de production pour rendre cette atmosphère si mystérieuse, si obsédante, si hypnotique. Et là, il faut également parler de la ligne de basse très marquée, parce que Simone Galoup vient de rejoindre le groupe peu de temps avant. Au départ, Galoup est un copain de beuverie de Robert Smith, et qui joue de la basse dans un autre groupe. Et au sein de The Cure, il se révèle être un bassiste vraiment excellent, très inspiré. La ligne de basse de Forest est finalement l'épine dorsale de la chanson. Donc voilà, c'est une chanson qui, au départ, n'est pas du tout calibrée pour être un tube. D'ailleurs, elle est beaucoup trop longue pour être un tube et pour passer en radio. Mais Smith n'a jamais varié, n'a jamais voulu en faire un titre plus court, bien qu'il y ait une version 45 tours qui ait été effectivement un peu raccourcie. La version que le groupe joue en concert est quand même longue, puisqu'elle dure environ 5 minutes, presque 6 minutes. Et parfois en concert, d'ailleurs, ils jouent des versions qui peuvent durer jusqu'à 10 minutes, 11 minutes. Voilà, donc je vous propose maintenant d'écouter ce fameux titre, A Forest de The Cure.
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0: C'est la troisième partie et fin de cette EP de la semaine. C'est le dernier EP de Chétan et Nandiodromia.
1: Warfreak, c'est le dernier morceau de l'EP. C'est un morceau qui traite de la folie, des séquelles que ça peut aussi laisser de l'avoir vu bien en face de près, de l'avoir côtoyé, de l'avoir tous les jours, et en même temps de la force que c'est de s'en faire en fait une force d'affirmation, de la traiter autrement et de s'en saisir comme plan de guerre pour créer son propre cadre, sa propre voix et sa propre individualité en fait.

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4: C'est la série live, deux morceaux en concert dans British Connection.
0: Et cette semaine, deux morceaux enregistrés à Londres, le premier des Sex Pistols, Anarchy in the UK, 1978, le second, Siouxsie and the Banshees, Dear Prudence, 1982.

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C'est l'un des groupes fondateurs du hardcore californien, énergie brute et urgence du punk, Circle Jerk, tout de suite dans British Connection. Ils étaient il y a quelques semaines en concert à Paris.

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1: Deux titres de téléphone aujourd'hui, Fait divers et Au cœur de la nuit.

Et voilà, British Connection, votre émission rock, c'est terminé. C'est la dernière émission de la saison. On va se retrouver maintenant mi-septembre pour une nouvelle saison. Votre compagnie sur votre radio favori. Je voudrais infiniment vous remercier pour votre écoute toute cette saison. Merci pour votre fidélité. Merci à la direction de la radio et puis à Gilles de Kergrel pour Écoutons nos pochettes. Pensez à écouter les podcasts pendant les vacances. On se retrouve ici mi-septembre. Et en attendant, n'oubliez pas, British Connection, c'est votre émission rock. Qui passe ce qu'on n'entend pas sur les radios rock. Allez, salut.

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